0: Bon. Mon sergent. Ah, le stagiaire est là. T'as amené la cabine? Bon, bah va vite monter la cabine et on va s'écouper de ces jeunes et on va les mettre à poil tout de suite.
1: Ah, c'est bon.
0: Allez, on se dépêche.
1: Ah non, c'est bon, pas à chaque fois.
0: S'il vous plaît, jeune homme.
1: On a nos papiers, on est en règle, on a pas... rien.
0: On les a pas encore vus, tes papiers. Tu te calmes, t'attends 5 minutes et tout va bien se passer. D'accord? À poil!

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Quel est le titre de votre livre ? Et j'ai répondu après une pause assez artificielle.

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1: Ouais, ça serait bien.
2: Mais la dernière, comment, laquelle?
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Merci beaucoup. Ça va toujours?

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On est dans la plus grande réserve naturelle de France, métropolitaine bien sûr, hein, parce que il y en a une plus grande en Guyane, mais en France métropolitaine, c'est la plus grande réserve naturelle. Elle fait 17 000 hectares, c'est quand même énorme, c'est un mini parc national. Il faut pour des marcheurs moyens à peu près 3 jours pour la traverser du nord au sud. C'est un territoire magnifique parce que on n'a aucun impact humain. Hein, il n'y a pas de ligne à haute tension, on peut le voir autour de nous. Le survol à moins de 300 mètres par tout engin volant, même des parapentes, est interdit. Les VTT sont autorisés que sur un tout petit tronçon qu'on appelle la GTV, la Grande Traversée du Vercors. La promenade équestre est autorisée. Le bivouac aussi est autorisé, c'est-à-dire quand on se balade, on peut planter sa tente le soir, mais la démonter le matin. Par contre, interdiction de s'installer, faire du camping pendant une semaine. Les feux aussi sont interdits pour différentes raisons, parce que il y a eu historiquement des incendies. Et ensuite, ce sont ça devient au bout d'un moment des points d'attraction avec brûlage d'ordures et résidus de plastique, d'aluminium et tout. Et puis ça devient une vraie poubelle. Hein. Ce qui est intéressant, c'est que quand on part, souvent les balades se font nord-sud ou sud-nord. Quand on part du nord, donc de Corançon, on va traverser des zones extrêmement boisées. Extrêmement boisé, avec quelques très belles clairières dans des dolines, ce qu'on appelle des dolines, hein, c'est aussi un mot, une terminologie géomorphologique par rapport à l'érosion karstique, hein. Donc ce sont des dissolutions en surface qui font des grosses dépressions. Et souvent, ça a été utilisé par les pasteurs. Ils ont déboisé et puis ils en font des prairies de pâturage. Donc, on traverse des forêts, on traverse la grande prairie de Darbounouz, qui est très jolie. On retraverse des zones boisées jusqu'à peu près à la grande cabane, hein, qui se situe au centre de la réserve, juste après le Grand Vémont. On peut faire aussi des balades sur les crêtes. Bien sûr, faut faire attention parce qu'il y a des endroits un peu accidentés. Il faut savoir que nous, ce qu'on voit là, on voit un relief, mais de l'autre côté, ce ne sont que des falaises verticales. Hein, c'est vraiment très rupestre. Donc, on peut monter au Grand Vémont. C'est pas très difficile, hein, mais faut être un peu prudent, surtout au bord des falaises. Donc on va passer de milieux forestiers à des forêts claires, ouvertes. On peut passer sur des crêtes, donc avec un spectacle rupestre, avec une vue sur tout le massif alpin. Et ce qui est intéressant, c'est qu'on a un recul important par rapport au massif alpin, ce qui fait qu'on voit vraiment tout le massif alpin. C'est pour moi, l'un des plus beaux paysages, des plus beaux points de vue qu'on puisse avoir sur les Alpes. Et puis quand on continue vers le sud, là on va tomber sur des zones de pâturage un peu plus arides, donc où il n'y a que de la prairie, hein, que de la prairie sans arbres. Et on peut terminer notre balade sur le Diwa, où là on descend sur la région de la Drôme provençale et on va tomber dans les lavandes. Et d'ailleurs, ce qui est passionnant, c'est que on a ici sur la forêt, la forêt de type boréal, des hauts plateaux, la chouette chevêchette, qui est une relique glaciaire des taïgas nordiques. Et au sud, mais à quelques kilomètres, en descendant sur le Diwa, on va tomber sur des lavandes et le hibou petit-duc, qui est un tout petit rapace nocturne aussi, mais qui est méditerranéen. Donc on a c'est ça qui est intéressant et qui me passionne, moi, dans le Vercors, c'est ce contact entre le milieu alpin et le milieu méridional, et ce qui génère une grande biodiversité. Et pour ça, c'est passionnant. Ensuite, quand on fait une balade sur les hauts plateaux, il faut savoir qu'il y a à peu près une dizaine d'abris. Hein. Ce sont des anciennes jasses, c'est-à-dire des anciennes bergeries, on appelle ça des jasses, qui ont été aménagées par la réserve. Ce sont des abris sommaires, hein. Ce ne sont pas des refuges, hein, gardés avec cuisiniers, etc. Mais il y a une table, des bancs, un poêle pour se réchauffer, un plancher à l'étage où on peut mettre son tapis de sol et dormir à l'abri.
Alors bien sûr, des fois, il y a des périodes où il y a beaucoup de monde, donc des fois, il faut peut-être quand même prévoir d'amener sa tente.

0: Et ben après cette jolie début de matinée avec le tétralyre, on se trouve maintenant au col Charbonnière, qui est un point de vue assez intéressant pour avoir une vision un peu globale d'une petite partie de la réserve des hauts plateaux du Vercors. Ça s'appelle le col Charbonnière. Charbonnière parce que c'était des sites historiquement où on venait produire du charbon de bois, tout simplement. Hein. Donc je pense que c'est pour ça que le toponyme est resté. Donc juste en face de nous, là, on a, on voit bien une forme tabulaire, hein, c'est ce qu'on appelle les hauts plateaux, très boisés, mais avec quand même des secteurs ouverts. On voit que c'est une forêt assez claire. Et au fond, en face de nous, vers le sud, on voit le Glandas, qui est l'extrême sud du plateau du Vercors et de la réserve, qui donne sur le Diwa, donc le pays provençal, enfin de la Drôme provençale, qui a du territoire sur le plateau du Vercors. Sur notre gauche, on a le Grand Vémont, là, c'est cette montagne un peu arrondie, encore bien enneigée, qui est le sommet du Vercors, qui culmine à 2340 mètres. C'est une balade très fréquentée l'été. On se rend compte quand même que cette réserve paraît là, a priori, très boisée dans cette zone, mais toute la partie sud, qu'on ne voit pas d'ici, mais on distingue quand même au fond des grandes prairies, il y a des grandes zones de pâturage, un peu comme sur les causses. C'est une zone relativement boisée, mais avec un boisement très clairsemé, avec des arbres qui sont de petite taille, relativement rabougris. On voit autour, les épicéas sont pas grands, il n'y a pas de gros arbres. Il faut dire aussi qu'ici, il y a très très peu de sol, que c'est très sec, puisque comme on est toujours en milieu karstique, l'eau s'infiltre, donc les arbres ont beaucoup de mal à trouver de l'eau. Les sols sont pauvres, on voit au sol, hein, il n'y a pas de sol, on est tout de suite sur la roche mère. Donc les arbres ont beaucoup de mal à pousser, ils sont rabougris, presque à l'état de bonsaï, et ça ressemble beaucoup à ce qu'on appelle une forêt boréale. Ces forêts boréales qu'on retrouve dans la zone circumpolaire, ce qu'on appelle la taïga, hein, donc qui sont des forêts qui vivent dans des conditions difficiles et qui sont clairsemées, peu productives en bois. Et du coup, cet isolat de forêts de type boréal a pu conserver une ambiance écologique identique au taïga, ce qui fait qu'ici on trouve des espèces relictuelles, je l'ai dit tout à l'heure à propos du tétralyre, mais on trouve également par exemple une toute petite chouette qui s'appelle la chouette chevêchette, qui est la plus petite chouette qui existe dans nos régions, qui est de la taille de mon poing. Et c'est un petit rapace nocturne, mais qui peut avoir quand même une activité très diurne. C'est une espèce très emblématique sur les hauts plateaux du Vercors. D'ailleurs, il y a une étude de suivi de population. C'est un petit rapace nocturne assez agressif qui, malgré sa taille, s'attaque à des proies importantes. Elle chasse des oiseaux, elle chasse des mulots, des campagnols. Elle stocke même de la nourriture l'hiver dans des cavités pour les mauvaises périodes hivernales. Donc, toutes ces espèces, gélinotte, tétralyre, lagopède, lièvre variable aussi, on a du lièvre variable, c'est-à-dire un lièvre qui devient blanc l'hiver, hein, qui est plus petit que le lièvre blanc qu'on trouve en plaine, la chevêchette, toutes ces espèces sont des reliques glaciaires, du fait justement des conditions écologiques qui se sont maintenues sur ce plateau, du fait de son altitude, du fait d'une forêt clairsemé pauvre, avec beaucoup d'arbres morts, beaucoup de cavités, etc. Et donc, on rencontre une biodiversité intéressante et surtout des espèces très emblématiques, rares et menacées.
1: Oui, alors bien sûr, comme dans tout milieu boisé, il y a des écureuils, on en voit des noirs et des roux. Alors les gens se posent toujours des questions, disent « Ah, mais c'est deux écureuils différents ?» Non, dans une même portée, il peut y avoir des noirs et des roux. Hein, comme chez les humains. Et c'est un animal. Il y a d'autres animaux très intéressants comme la martre,
0: hein, qui est un petit carnivore qu'on a de la famille des mustélidés, de la famille des belettes, des hermines, de la loutre, etc., qui est très forestier et qui vit plutôt dans les forêts de montagne et qui est un chasseur d'écureuils d'ailleurs, c'est un prédateur d'écureuils. C'est d'ailleurs très intéressant pour l'écureuil parce que souvent, certains écureuils, quand ils sont en surpopulation, sont sujets à des épizooties, des épidémies, et donc la prédation de la mare permet de limiter un peu ces épizooties. Oui, qu'est-ce qu'on peut voir encore? Il y a la chouette de Tegmalm, qui est aussi une chouette un petit peu moins montagnarde que la chevêchette, puisqu'on peut la trouver même maintenant jusque en Bourgogne, et c'est une chouette qui est un peu plus grande que la chevêchette et qui utilise les cavités de pic noir. On parlait tout à l'heure du pic noir qui creuse de très grosses cavités et elle est complètement inféodée à la présence du pic noir. Et comme on a en ce moment le pic noir a tendance à augmenter sa zone de répartition puisqu'il est même présent dans les forêts d'Île-de-France et la Tegmalm a tendance à le suivre. Puisqu'elle utilise, elle n'est pas capable de construire des cavités et il lui faut des cavités de cette taille-là pour pouvoir nicher. Alors ce qui est intéressant, c'est que quand on veut contrôler des cavités, j'en parlais tout à l'heure à mes amis de l'ONF là qu'on a rencontrés et qui recensent donc les cavités de pic noir qui peuvent être habitées par des chouettes de Tegmalm. Et pour savoir si elle est présente, c'est pas compliqué. On gratte au tronc. Comme si on imite une martre qui veut monter, parce que la martre peut rentrer dans la cavité du pic noir et manger la Tegmalm, ça fait partie de ses proies. Donc tout de suite, la Tegmalm sort sa tête pour regarder ce que c'est. Et puis bon, bah quand elle voit qu'il n'y a pas de danger, elle re-rentre et puis terminé. Donc c'est un bon moyen de contrôler les cavités et de savoir si la chouette de Tegmalm niche dans ce trou.

sur la réserve des Hauts Plateaux, on a tous les représentants des ongulés sauvages. Hein, c'est-à-dire bouquetin, chamois, chevreuil, cerf, sanglier, mouflon. Les mouflons ont un petit peu des tendances à régresser parce que d'abord, ils ne sont pas très adaptés à la neige et en plus, c'est les premiers à être prédatés par les loups. Par contre, les autres ongulés sont tous présents, mais pas en grande abondance. Parce que le milieu n'est pas extrêmement favorable en nourriture et surtout, ils n'ont pas de zone d'hivernage à proximité. C'est trop tabulaire, et il faut qu'ils descendent. Du côté est, c'est des falaises. Donc, on n'a pas, c'est pas sur la réserve des Hauts Plateaux qu'on a la plus forte densité des ongulés sauvages. Si on veut voir des ongulés sauvages, il faut aller dans la forêt de Lente, dans la région d'Ambel. Là, on va voir des grosses populations. Mais si on se balade sur les flancs du Grand Vémont ou si on monte tôt le matin sur les crêtes, on est quasiment sûr, pas quasiment, mais on a de grandes chances de voir des chamois, des bouquetins, qui sont des animaux typiquement de rochers et de montagnes. Alors quand on bivouaque sur la réserve, c'est marrant, il y a des petites anecdotes là qui me reviennent. Par exemple, à la Jasse du Plais, il y a une famille de lérots qui s'est installée. Alors les lérots, c'est un petit rongeur très sympa. Moi, j'appelle le bandit masqué parce qu'il a un bandeau noir sur les yeux, puis une queue assez longue avec un toupet au bout. C'est un petit rongeur assez culotté et nocturne. Et la nuit, il a tendance à piller les sacs de nourriture. Donc quand vous êtes dans les abris, vos sacs de nourriture, vous les accrochez au clou des poutres, sinon, et puis vous laissez un quart de pomme sur la table, et puis comme ça vous êtes tranquille, vous êtes sûr que vous n'êtes pas pillé la nuit. Alors bien sûr, des fois les gens nous disent « Ah, il y a des rats dans le... » Mais non, ce sont des lérots d'abord, c'est pas la même chose. Et puis, vous faites rien contre ces rats. Je dis « Mais vous êtes dans une réserve naturelle, quand même, ici, le but c'est quand même de la conservation du patrimoine naturel. » Et le lérot en fait partie. Il y a d'autres anecdotes aussi, par exemple, il y a à La Chaux, c'est un peu plus loin que la Jasse du Plais, c'est un secteur qui est très joli, où il y a une belle source, et où il y a aussi des abreuvoirs et une unité pastorale. Et c'est une zone souvent où les gens aiment bien camper avant de monter au Grand Vémont. Hein, parce que c'est un peu l'étape, ils viennent de Corançon, ils campent là, et puis le matin, très tôt, ils partent sur le Grand Vémont. Or, il y a un renard qui est un peu spécialisé et qui vient tous les soirs faire le tour des tentes pour essayer de piller les sacs de nourriture. Donc là, pareil, accrochez-les dans les arbres, etc. Et il s'est même avéré où le renard, des fois, a déchiré la tente pour essayer de rentrer dans la tente alors que les gens dormaient dedans. C'est pas dangereux, c'est amusant. Bon, il y a certaines personnes s'en plaignent, la plupart s'en amusent parce que c'est quand même original. Il y en a un autre aussi sur un abri qui s'appelle Chaumayou, et je l'ai même vu des fois rentrer dans l'abri carrément. Donc toujours pareil, à la recherche de nourriture, etc.

0: comme les combats de bouquetins, donc les coqs s'affrontent pour que les dominants puissent féconder les femelles. Donc c'est une manière de sélectionner les gènes. Les femelles, les poules, comme on dit, elles tournent dans le secteur. Elles sont très très difficiles à voir. Elles ont un plumage complètement différent. C'est un brun chamarré de roux noir. C'est très mimétique, puisque son but à elle, c'est de se cacher, couver, élever ses jeunes, ne pas être visible. Alors que le but des coqs, c'est de se repérer entre eux pour justement combattre et s'affronter sur ces aires de champ. Donc il faut qu'ils puissent se repérer, se voir par le champ et par la vue aussi. Alors les poules circulent autour et c'est elles qui vont un petit peu choisir le mâle dominant et qui vont accepter l'accouplement qui se produit en ce moment. Donc c'est une période assez sensible d'ailleurs, il faut être assez prudent. Je conseille aux gens qui seraient un jour intéressés d'observer le tétravire, c'est de ne pas tellement venir au printemps, parce que au printemps c'est la période de fécondation. Des fois il suffit d'un dérangement et puis d'une semaine de mauvais temps, et puis quelques femelles peuvent ne pas être fécondées, donc menacer un peu l'avenir de l'espèce. Mais le mieux c'est de venir au mois d'octobre, parce qu'en général, octobre, novembre, jusqu'au début de la neige, hein, les premières neiges, il y a un regain de chant. Les mâles se remettent à chanter. Alors ils ne paradent pas comme au printemps, il n'y a pas vraiment des regroupements sur des arènes de chant et des combats. Il n'y a bien sûr pas de fécondation parce que ce n'est pas la saison. Mais les mâles chantent tous les matins comme au printemps. Et là donc on peut plus facilement les approcher et en tout cas avoir la conscience tranquille de ne pas les déranger dans leur reproduction. Donc je conseille de venir les observer à l'automne. D'autant plus qu'à l'automne, souvent, il y a moins de risques de neige. Au mois d'octobre, sur les hauts plateaux, il n'y a personne. Donc c'est vraiment un moment privilégié. La forêt, surtout un peu plus bas, les traits sapinières, tous les arbres à feuilles caduques, c'est un vrai feu d'artifice de couleurs. C'est très très beau, donc je conseille beaucoup aux gens qui seraient intéressés un jour de se balader sur les hauts plateaux pour observer le tétra de venir à l'automne. C'est le meilleur moment. Ils sont très excités ce matin. Ils sont très excités. Il faut dire que normalement la période de chant commence fin avril et début mai, et il se trouve que on a eu là une très très mauvaise semaine de neige et ça a dû bloquer un peu la parade nuptiale, et là ils s'y remettent vraiment.
1: Plus là, il y a un coq qui est déjà descendu au sol, parce qu'en général il chante souvent sur le sommet des épicéas au départ, puis après ils descendent au sol. Ils se regroupent, ils sautent en l'air, enfin ils se montrent quoi en fait. C'est vraiment montrer que je suis plus fort, indiquer à l'autre. Et ça va exciter les autres, ils vont venir, ils vont s'affronter. Des fois ils se rentrent un petit peu dans les plumes, mais bon, c'est pas bien méchant. Hein. Et c'est le dominant bien sûr qui aura le droit de féconder les femelles. Mais c'est souvent elles qui choisissent. Mais elle choisit justement le dominant, en général. Alors là, il est au sol, donc il roucoule. Quand il saute en l'air, il écarte les ailes, il est complètement excité. Voilà, il fait des bonds. Il a les plumes, les rectrices externes, donc toutes les plumes de la queue écartées, la gorge gonflée, la tête en avant, les caroncules rouges au niveau de la tête qui doivent être certainement gorgées de sang, donc très gonflées. Il est vraiment, c'est vraiment le mâle typique en parade nuptiale. C'est vraiment un bel oiseau, hein.

0: Il y a des espèces emblématiques donc sur la réserve, la chouette chevêchette, les tétralyres, la gélinotte, le lagopède alpin, voire même l'aigle royal. Ce sont quand même des espèces rares, menacées, sensibles. Donc, il ne s'agit pas non plus de la réserve naturelle n'est pas un zoo. Hein. C'est un conservatoire et je dirais un laboratoire d'études de cette nature restée à l'état vierge. Donc, je conseille à tous les gens qui désireraient, les naturalistes entre autres, observer ces espèces, ou des associations de protection de la nature qui organiseraient éventuellement une randonnée naturaliste sur la réserve, de toujours téléphoner à la réserve, au conservateur, pour s'annoncer et dire exactement ce qu'ils font. Et je préconise l'observation à l'automne. Pourquoi ? Parce que souvent les gens pensent toujours qu'au printemps on voit beaucoup plus de choses. C'est pas vrai. C'est pas forcément vrai. Et en plus, c'est une période où les animaux se reproduisent, donc plus ils sont tranquilles et mieux ça se passera et c'est préférable. Alors donc, je conseille beaucoup aux gens de visiter pour les naturalistes, ceux qui veulent voir de la faune, de venir au mois d'octobre. Pourquoi ? Parce que, par exemple, les tétralyres se remettent à chanter. Les chouettes chevêchettes chantent parce qu'elles sont en dispersion. Tous les jeunes de l'année se dispersent. Donc, comme ce sont des oiseaux très territoriaux, ils marquent les territoires. Donc, ils chantent pour marquer leur territoire. C'est des périodes où on voit très, très bien la faune. Il y a le brame du cerf. Il y a le rude du bouquetin qui commence à s'amorcer. En fait, souvent, les naturalistes pensent toujours printemps. Hein. Alors, c'est vrai, il y a la floraison. Là, c'est intéressant pour les botanistes. Mais au niveau de la faune, je pense qu'une des meilleures périodes pour observer la faune dans le Vercors, c'est, je dirais, de la fin septembre jusqu'au début de la neige, jusqu'à l'arrivée des premières neiges, donc en novembre. En plus, la hêtresse apinière un peu plus bas en altitude est magnifique parce qu'elle est pleine de couleurs. Il n'y a pratiquement plus de touristes. Il y a rarement de la neige, alors qu'au printemps, on peut avoir de la neige. Donc, c'est une période que je préconise pour les naturalistes, en tout cas. Hein. Bon... pour les randonneurs qui veulent se promener et découvrir le territoire, il n'y a pas de saison. Si ce n'est qu'il faut qu'ils s'attendent, on ne voit pas forcément énormément d'animaux sur la réserve. Hein. Beaucoup de gens imaginent qu'on va voir plein d'animaux. Ce n'est pas forcément là qu'on en voit le plus. Ce qui est intéressant, c'est qu'on a des espèces emblématiques, rares et relictuelles.
1: Mais en dehors de toutes ces espèces rares et emblématiques, la réserve aussi, c'est un vrai plaisir pour l'ornithologue, hein, puisqu'il y a plein de passereaux intéressants, hein, comme les becs croisés, qui sont des oiseaux qui se nourrissent des cônes des épicéas. C'est pour ça qu'ils ont le bec croisé, pour écarter les écailles des cônes, pour atteindre l'amande. Il y a énormément de venturons montagnards. C'est un petit oiseau très apprécié des ornithologues et qui est endémique de l'arc alpin. Enfin, on en trouve une sous-espèce en Corse, mais il y a la mésange alpestre, la mésange jupée et le merle à plastron. On a une très belle population de merle à plastron. C'est un merle noir avec un plastron blanc, qui est un merle migrateur, qui passe l'hiver dans les montagnes du Maghreb et qui arrive en ce moment pour nicher sur la réserve. Donc il n'y a pas non plus que les espèces rares qui sont difficiles à voir. Mais bon, si un jour une association ou un groupe constitué désirerait observer quelques espèces emblématiques et rares, bon bah il faut qu'ils s'adressent à la réserve et puis on peut les guider et éventuellement les encadrer pour qu'ils puissent observer ces oiseaux. Un oiseau malheureusement extrêmement menacé, parce que c'est une espèce en fait qui est ce qu'on appelle des reliques glaciaires. Il faut savoir qu'à l'origine, beaucoup de gens, on associe toujours le bouquetin à la haute montagne alors que c'est un animal de rocher avant tout, donc c'est pas forcément l'altitude qui l'intéresse. Le tétralyre, c'est pareil. Vous allez en Pologne, par exemple, dans les marais de Biebrza,
0: À 200 mètres d'altitude, vous avez des tétralyres. Hein? Vous allez au Spitzberg, au bord de la mer, vous avez des lagopèdes alpins, donc on appelle perdrix blanches, qui vit sur les hautes altitudes alpines, qu'on ne trouve pas à moins de 2600 mètres dans les Alpes. On trouve cette espèce au bord de la mer. En fait, on appelle ça des reliques glaciaires. C'est-à-dire, c'est des oiseaux qui sont liés donc à des climats à hiver froid et enneigé. Et quand les glaciations sont descendues jusque chez nous, la limite de répartition de l'espèce était bien le long de ce cercle polaire, hein, qui était beaucoup plus bas. Et quand la glaciation a reculé, ces oiseaux sont restés dans des endroits comme la réserve des hauts plateaux, qui conserve encore un aspect de taïga, de forêt boréale, comme on peut rencontrer donc en Sibérie et à la limite nord, à la limite au niveau latitude, pas altitude, nord. Donc il y a des isolats comme ça de populations dans les Alpes, de tétralyres, de lagopèdes, d'autres espèces, on en parlera tout à l'heure, et on appelle ça des reliques glaciaires.
2: Alors là, on observe toujours le coq là, qui est au sol. Hein.
0: On entend un deuxième individu qui chuinte et certainement qui va finir par descendre au sol pour combattre. Alors, ça paraît un oiseau assez lourd comme ça, mais c'est un oiseau qui vole très très bien. Hein. Moi, j'en ai vu même une fois traverser carrément une vallée alpine en vol. Hein. C'est un oiseau qui vole très très très bien. Ce que je voulais dire aussi sur le tétralyre, c'est par rapport à la chasse. Alors, je sais que c'est un sujet assez polémique, mais ces espèces qui sont des comme je disais tout à l'heure, des reliquats de population, sont très très menacées par plein de facteurs qui sont pas uniquement la chasse d'ailleurs, le dérangement par les promeneurs, les chiens errants ou les chiens même de promeneurs non tenus en laisse qui dérangent, qui dispersent les nichées, qui vont déranger les oiseaux au moment de la parade. Et puis, en plus, de plus en plus, on constate un déficit en neige hivernale. Et ces oiseaux ont besoin de gros hivers enneigés, justement pour économiser leurs calories. Par exemple, cet hiver, au mois de janvier, on a eu à peu près 15 jours, 3 semaines de très grand froid sur le plateau du Vercors. Or, ici, il peut faire très, très froid. Hein. On est dans des, comme je disais, sur des synclinaux. Enfin, ce carton ondulé, donc ce calcaire plissé avec des vals, des monts, etc. Les vals, en général, sont des pièges à froid, parce que l'air froid est lourd et descend dans le fond des vallées, s'accumule. Si on est en condition anticyclonique, on va pas avoir de vent, donc cet air froid n'est pas évacué, s'accumule. Et on a des fois de très grands froids dans ces creux. D'ailleurs, je crois que les records de froid en France, c'est à Moult, dans le Jura, et c'est le même type de paysage qu'ici, hein, ce sont des plateaux calcaires avec des combes où le froid s'accumule. Et ici, sur la réserve, il a été enregistré historiquement des moins 37, hein, donc des fois ça rigole pas l'hiver ici. Alors, s'il n'y a pas de neige, le tétra, lui, va perdre énormément de calories. Si l'oiseau, comme je vous disais tout à l'heure, a besoin de neige pour économiser ses calories, c'est-à-dire qu'à 0 degré, il en dépense moins qu'à moins 20. S'il n'y a pas de neige, il est obligé de supporter les moins 20, donc il va épuiser ses réserves. Et si l'hiver est un peu plus long que d'habitude, eh ben, il va y avoir de la casse, de la perte. Donc des oiseaux vont mourir par manque de réserve, quoi.

Dans la partie sud de la réserve, on a des grandes zones là, par contre, très ouvertes, avec peu de forêts. Et ce sont des grandes zones de pâturage. Et l'été, on a une forte transhumance, surtout des éleveurs qui viennent du sud de la France. Et on a à peu près une dizaine d'unités pastorales avec environ une quinzaine de milliers, enfin 15 000 brebis qui viennent pâturer les pâturages des hauts plateaux. Ils pâturent un petit peu aussi dans les forêts clairsemées. Enfin bon, chaque unité pastorale a son secteur. Actuellement, bien sûr, depuis quelques années, on en parle beaucoup dans les Alpes. Il y a le retour d'un grand prédateur qui pose pas mal de problèmes aux éleveurs et il y a toute une polémique autour. Sur la réserve des Hauts Plateaux, actuellement, on a deux loups présents. On en est quasiment sûr par rapport à la lecture des traces, à l'analyse des excréments, etc. A priori, ce sont deux mâles, puisque il n'y a pas de reproduction, et puis d'après la lecture des traces, des marquages d'urine, etc., on pense que ce sont deux mâles. Alors, bon, c'est vrai que ça pose quelques problèmes aux éleveurs, hein, puisqu'il y a quand même des attaques sur les moutons. Et donc nous, sur la réserve naturelle qui est gérée par le parc naturel régional, on est là pour les soutenir, faire des constats d'attaque, les aider à mettre en place des mesures de protection. Hein, le parc naturel régional du Vercors s'est beaucoup investi dans ce domaine, c'est-à-dire filets de protection pour parquer des moutons la nuit, chiens de protection des patous, donc qui sont des chiens qui ne servent pas à mener le troupeau, mais qui écartent les prédateurs. Bien sûr, on améliore les pistes d'accès aux bergeries, on leur fournit la radio, ils ont l'énergie solaire, on est toujours à leur disposition dès qu'ils ont un problème. Et actuellement, la volonté du parc naturel régional du Vercors, puisque le loup est une espèce protégée, et participe, je dirais, à la biodiversité et à l'équilibre naturel dans un milieu sauvage comme la réserve des Hauts Plateaux, il est bien sûr hors de question pour l'instant d'éliminer l'animal. Et par contre, le parc naturel régional du Vercors s'investit beaucoup pour aider ses éleveurs à se protéger du prédateur. Le problème du loup est très polémique. C'est vrai que le loup n'a jamais été le copain des éleveurs. En plus, dans l'arc alpin, il avait disparu depuis très longtemps. Mais il y avait une bonne poche de population en Italie, qui est très dynamique. Donc, dès qu'une meute a atteint un nombre optimum par rapport au territoire et à la capacité en nourriture, les jeunes sont donc chassés du territoire, donc recherchent de nouveaux territoires. Or, depuis les lois de protection de la nature de 76, depuis des meilleures gestions de chasse, des plans de chasse, etc. Les populations d'ongulés sauvages, c'est-à-dire chevreuils, cerfs, mouflons, chamois, etc., ont augmenté en nombre. Du coup, le loup retrouve une niche, comme on appelle une niche écologique, idéale. Alors, le problème, c'est que l'été, pendant 3 mois, il y a des éleveurs avec des moutons. Et que c'est vrai que c'est plus facile d'attraper un mouton que de courir après un chevreuil. Alors, bien sûr, certains loups s'attaquent aux moutons et ça peut des fois être dramatique pour certains éleveurs. Le loup est un animal qui circule beaucoup. Hein, il est capable de faire une cinquantaine de kilomètres en une nuit. Et on sait maintenant par étude, les Espagnols ont fait une étude en Castille où il y a encore des belles populations de loups, puisque dans le nord-ouest de l'Espagne il y a encore c'est des estimations, mais encore peut-être 2000 loups. Ils ont fait des suivis par télémétrie de loups,
on s'est aperçu que les loups, bah, traversaient les autoroutes par les ponts, sont tout à fait capables de traverser des zones très aménagées, très urbanisées. Il y a même eu des enquêtes en Roumanie où on voit des loups chasser des chats ou des rats en pleine ville, carrément. Hein. On les voit circuler dans les rues, bon, périphérie de ville bien sûr, mais c'est un animal qui n'est pas extrêmement farouche. Il est capable il s'intéresse même à l'homme, il s'en approche et tout, il reste discret, mais il n'est pas extrêmement farouche, hein, il s'adapte bien à la présence humaine. En dehors de mon travail de garde saisonnier sur la réserve, j'organise des voyages d'observation de la faune un peu partout dans le pourtour méditerranéen et en Afrique. Et en mois de février, je suis allé dans la Sierra de la Culebra, dans le nord de la Castille, où là, j'ai pu observer dans une réserve de chasse trois loups dans de très bonnes conditions, en plein jour, avec un groupe de 8 personnes. Donc, c'est pas un animal si difficile à observer.

On est là dans une belle pelouse ouverte au milieu des épicéas et il y a plein de petites gentianes bleues qui commencent à sortir. Là, c'est le début de la floraison. Elles sont d'un bleu éclatant, magnifique. Et en même temps, on entend le martelage d'un pic noir qui est le plus grand des pics. Qu'on est en Europe. C'est un oiseau magnifique, hein, tout noir, avec la calotte rouge et un bec blanc ivoire. Et ce pic martèle à cette saison les arbres. D'ailleurs, il a des endroits bien précis pour marteler. Il connaît les endroits où ça résonne le plus pour marquer son territoire. Contrairement au tétralyre qu'on a entendu tout à l'heure, lui qui chante pour se faire remarquer, ou le petit accenteur mouché qu'on a entendu tout à l'heure sur un arbre marque son territoire par le chant, les pics, eux, marquent leur territoire en martelant, en faisant un tambourinage sur un arbre creux, etc. Même voir certains petits pics comme le pic à pêchette, des fois martèlent même les perches d'antenne télévision. Donc ça, c'est toujours marquage de territoire. Il n'est pas en train de se nourrir, il marque son territoire, c'est-à-dire qu'il indique aux autres pics des environs que ici c'est chez lui, que c'est là qu'il va se reproduire, et que les autres n'ont rien à faire dans le secteur. Alors le pic noir martèle en ce moment-là, cette saison, le martelage très puissant, sur des souches ou des troncs qui résonnent bien. Là, c'est vraiment typiquement du marquage de territoire cette saison, hein. Mais bon, le pic noir est un oiseau avec un bec très puissant qui lui permet de creuser des cavités même dans des êtres vivants, hein. Donc il creuse des grosses cavités. Donc là aussi il peut faire du bruit en creusant sa cavité, et également en se nourrissant sur des vieilles souches où il éclate le bois pourri pour en extraire les larves d'insectes xylophages, des insectes qui mangent le bois, dont il se nourrit principalement. Donc on peut entendre plusieurs types de martelage, je dirais, mais quand on parle de martelage, vraiment, c'est le marquage de territoire. Moi, j'ai vu des piquets pêches, des piquets pêchettes marteler les tubes en aluminium là, d'antenne télé. C'est incroyable, hein. C'est vachement marrant.

jour vous avez décidé de faire un petit trekking sur la réserve, ce qui est fort agréable l'été, même l'hiver d'ailleurs, ça se fait à ski. Il y a quand même quelques risques, hein. Les hauts plateaux du Vercors, c'est pas de la très haute montagne, mais ils ont les plateaux présentent quand même quelques dangers tout à fait typiques, qui sont les formations de brouillard. On a souvent des brouillards denses. Or, comme on est sur des zones tabulaires avec des micro-reliefs, tout se ressemble et c'est très difficile de s'orienter. Sachant qu'il n'y a que les GR qui sont balisés. Donc faites très attention par temps de brouillard, donc carte, boussole, GPS. Hein. Si vous faites un trekking dans des conditions climatiques difficiles, voire même à la limite, rester dans un abri et puis attendre que ça passe. De plus, quand il y a du brouillard, non seulement on peut s'égarer, mais comme on est en milieu calcaire karstique, donc plein de cavités, comme on en a parlé hier, on appelle ça ici des sialets, hein, sur les causses, on appelle ça des avennes, mais c'est la même chose. Donc ce sont des trous en surface, des fois qui peuvent faire juste 2 mètres carrés, mais qui peuvent faire 30 mètres de profondeur. Ça peut être des fois à l'hiver recouvert un peu par la neige. Et s'il y a du brouillard, on ne les voit pas. Et alors là, c'est extrêmement dangereux parce que si on tombe là-dedans, d'abord, c'est très difficile de retrouver la personne parce que des cialets, il y en a des centaines, si c'est pas des milliers. Hein, ils sont même pas tous recensés. Il y a même déjà eu des cas de disparition sur la réserve, hein, des gens qu'on n'a jamais retrouvés. Moi-même, qui fréquente beaucoup la réserve, ça m'est arrivé 2 fois. Une fois, je suis rentré de nuit, il y avait un brouillard dense. Et j'ai eu du mal à retrouver mon sentier parce que j'étais hors sentier, enfin à retrouver mon chemin parce que j'étais hors sentier. Et je savais que je risquais de rencontrer des cialets à cet endroit-là. Et j'étais obligé de prendre une perche devant moi pour tester le terrain. Tellement la visibilité était faible. Et puis, même pas plus tard qu'il y a 2-3 jours, là, où on a eu un très très très mauvais temps, quand je me suis rendu à la maison des gardes, un chemin que je fais régulièrement, je me suis pas perdu, mais j'ai tourné en rond pendant un quart d'heure, je savais pas s'il fallait que j'aille à droite, à gauche, et j'avais du mal à retrouver la maison des gardes qui pourtant sans brouillard est visible à distance. Donc c'est quand même un territoire dangereux, par temps de brouillard, par temps de neige, donc il faut soit être guidé, hein, par des professionnels, des accompagnateurs en montagne, soit être très au point en termes d'orientation. Ne jamais partir sans carte, et surtout, n'oubliez pas une chose, l'été comme l'hiver, encore que l'hiver, il y a de la neige, on peut faire fondre de la neige, mais l'été, on a un très gros manque d'eau, puisque sur le calcaire, l'eau s'infiltre, il n'y a pas de ruisseau, hein. On fréquente le plateau là depuis ce matin, hein. Il n'y a aucun ruisseau, hein. Et les sources sont très rares, elles sont indiquées sur les cartes, faut pas les rater parce que on se déshydrate très vite quand on marche, surtout l'été quand il fait chaud. Donc prenez toujours beaucoup d'eau avec vous, c'est très important, et ne ratez pas les sources. Donc toujours partir avec une carte topographique et bien repérer les sources et régulièrement se réalimenter en eau. C'est très très important. Et puis ensuite, si vous sortez un peu des sentiers, vous allez rencontrer des formes géomorphologiques typiques aussi toujours du calcaire. C'est ce qu'on appelle les lapias. Donc c'est la croûte calcaire qui a été érodée en surface sous forme de rigoles. Des fois, elles peuvent être très profondes. On marche là-dessus et ça peut être très dangereux parce que si on tombe dedans, on peut se fracturer une jambe très facilement. Donc, il y a les cialets, les lapias, le brouillard, le manque d'eau, tout ça. Il faut toujours en tenir compte sur les hauts plateaux du Vercors. Des dangers qui n'existent pas dans d'autres massifs alpins. Il en existe d'autres, par contre. Mais ici, ceux-là sont très particuliers à la réserve.

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0: Vous mettez dans le même sac, en tout cas dans la même phrase, le rap et Yasmina Khadra. Je suis pas d'accord. Je pense que le rap est une sous-culture, hein, d'analphabète, et je pense au contraire que Yasmina Khadra est un grand écrivain français.
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0: c'est pas leur brutalité, c'est la médiocrité du truc. Pour lui, le rap, c'est jamais qu'une différence d'idée. C'est-à-dire que c'est l'imitation des trucs américains, toujours après.
1: C'est terriblement inquiétant. Des gens sont enfermés, emprisonnés dans un jargon sinistre. Vous me parlez de Diane. C'est très intéressant parce que ça résume le débat et le problème. Ce texte est, si vous voulez, témoin.

0: misère poétique, affligeante. 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
1: Salut à vous, vous êtes en compagnie de l'inconsolable comme chaque mois pour 2 heures de bon son. C'est la 90e émission de Rapologie aujourd'hui. Vous l'écoutez sur Radio Fréquence Paris Pluriel 106.3 FM à Paris ou alors sur Radio Dragon, sur Radio Zinzine, sur Radio Royan ou encore sur Radio Broussailles qui depuis peu rediffuse également cette émission. Aujourd'hui, on va découvrir ensemble 14 nouveaux albums de rap anglophone. C'est une émission intégralement consacrée au rap anglophone que cette 90e émission. Et 14 très bons albums. Il y en a dont vous avez déjà entendu des extraits précédemment, comme celui de Brother Ali et Ent. D'autres, pas du tout. C'est le cas de la plupart des albums que vous allez entendre aujourd'hui. Beaucoup de nouveautés donc, de découvertes aussi, que j'ai vraiment hâte de partager avec vous. On va donc pas s'éterniser plus longtemps sur les grands discours et passer au gros son tout de suite avec, pour commencer, je ne le présente plus, Brother Ali accompagné du beatmaker Ent. Écoutez-moi ça.
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Qu'est-ce qu'il est beau ce sample, franchement, magnifique et magnifiquement bien réalisé, je trouve. À l'instant, on vient d'entendre le rappeur Us Kingpin avec le morceau Resident Poet sur une prod signée Macapella. Gros big up à lui, franchement ça tue. C'est un morceau extrait de Threesome 5 Only Built for Supermodels qui est sorti ce mois-ci. Juste avant, on a écouté Chez Noir et Superior. La rappeuse Chez Noir qui est une excellente rappeuse que j'aime vraiment beaucoup. Aux côtés de Sarok, par exemple, pour moi, font partie clairement des meilleures plumes et des meilleurs flows du rap féminin. Toute époque et tout territoire géographique confondu. Bref, je m'arrête là. Et donc, elle est ici accompagnée du beatmaker Superior, qui signe de très très belles prods sur cet album intitulé Seeds in Babylon, et dont on vient d'entendre l'extrait Revelation, Révélation. Et puis encore avant, on a débuté cette émission avec, je vous le disais, le rappeur Brother Ali accompagné de l'excellentissime beatmaker Ent, qui forme la moitié du duo Atmosphere, avec ce morceau intitulé Higher Learning at the Skyway, avec une prod tellement, mais tellement belle, vraiment une prod somptueuse, et le flow de Brother Ali qui, comme d'habitude, me met des grosses tartes à chaque phase. C'est vraiment dinguerie sur dinguerie cet album, qui s'appelle Satisfied Soul, qui vient de sortir et dont je vous invite franchement à aller écouter l'entièreté du contenu. On retourne tout de suite à la musique avec Remson Bad Bones, ça s'appelle Dirt Road.

Apologie sur FPP 106.3 FM à Paris, ainsi que sur Radio Dragon, Radio Dinzine, Radio Royan et maintenant Radio Broussailles. Et on vient de s'écouter une seconde session musicale qui a débuté, je vous le disais, avec ce MC que je ne connaissais pas. Et putain, mais quel kicker de ouf! Il s'appelle Remson Bad Bones et il signe un excellent album intitulé, enfin c'est un EP plutôt, intitulé White Rabbit, Lapin Blanc, avec ce titre Dirt Road. Il faut dire au passage que la prod est complètement dingue et son flow tout autant. Donc grosse double claque que j'ai pris avec, avec ce disque. On en écoutera d'autres extraits dans l'émission. Juste après, on a écouté Rim et Van der Slice sur cette très belle instru aussi. Le morceau s'appelle One Day, un jour. Et cet extrait de l'album Corner Disciple qui vient tout juste de sortir. Et puis, on a terminé cette seconde session musicale avec Terminology et Bronze Nazareth. Le morceau s'appelle Fargo avec en featuring Wise P. Cet extrait de l'album Things I Seen, les choses que j'ai vues ou choses que j'ai vues. Et puis ben voilà, j'en ai terminé pour cette seconde session musicale. Je vous propose d'entamer tout de suite la troisième. Aujourd'hui, c'est la folie, hein. Franchement, je sais pas ce que vous en dites, mais moi je dis, c'est la folie.

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1: Vous êtes en compagnie de l'inconsolable pour cette 90e émission de Rapologie. On vient d'écouter dans l'ordre tout d'abord le groupe Cost Contra qui s'est fait connaître avec ses freestyles assez dingues, je dois bien le reconnaître. Vous pouvez les trouver sur YouTube assez facilement. Il y a notamment l'un d'entre eux, j'ai plus son nom en tête, mais qui est oufissime sur ses placements et son art de storyteller. Bref, je referme là la parenthèse. Donc Cost Contra est ici accompagné du beatmaker Marco Polo, qui avait précédemment bossé, je sais pas si vous vous souvenez, avec des tonnes de rappeurs, mais notamment avec Afro, que j'aime beaucoup aussi. Ils signent ici un album ensemble intitulé In Case You Forgot, au cas où vous auriez oublié, au cas où vous auriez oublié. Et c'est ainsi que le morceau qu'on vient d'écouter s'intitule, avec une bête de prod qui tabasse comme il faut, et puis les flows qui vont avec. Juste après, on s'est écouté Crime Apple avec le morceau Steel, encore sur une prod de DJ Skiz. C'est un extrait de Jaguar on Palisade 3. Et puis on a terminé avec Godfather Don et Jazz Spastics pour ce track bien bien jazzy pour le coup, intitulé Beat and Bassline, c'est-à-dire un beat et une ligne de basse. Bref, la basse du Peura quoi. Et cet extrait de l'album Writer's Delight qui vient là aussi tout juste de paraître. On retourne au son sans plus tarder avec Terminology et Bronze Nazareth. Ça s'appelle Do You Remember et c'est précédé par un prélude musical magnifique. Écoutez ça.

là là là là, cette gifle, franchement, on n'en prend pas souvent des comme ça. Mais là, j'ai pris une bonne grosse gifle, ça fait du bien. Avec ce rappeur, je vous l'ai dit tout à l'heure, que je ne connaissais pas, que j'ai découvert tout récemment, et qui s'appelle Remson Bad Bones, rappeur anglais, avec ce morceau Try Not To Judge, Essaye De Ne Pas Juger, avec en featuring Verbs, autre excellent rappeur. Le morceau est extrait toujours de White Rabbit, et juste avant, on a écouté Rim et Van der Slice avec le morceau Night Drives. Morceau qui effectivement nous plonge fort bien dans l'ambiance de ces virées nocturnes dont il est question. Très très beau morceau avec une belle prod. Et puis encore avant, on a démarré avec ce track absolument magnifique signé Thermanology et Bronze Nazareth et intitulé Do You Remember? Te souviens-tu? Je vous l'ai dit, précédé d'un prélude musical qui introduit en quelque sorte la prod. C'est un morceau en featuring avec Superstar Snuck et c'est toujours extrait de l'album Things, I Seen. Trêve de parole, on va s'écouter tout de suite un bon son brut pour les truands et pour les kiffeurs d'opéra. C'est signé Brother Ali et Ent, ça s'appelle Ocean of Rage. Océan de rage, très beau titre, magnifique morceau, avec une prod très singulière, je trouve. Bon, j'en dis pas plus, écoutez plutôt.

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1: Lui aussi, c'est un putain de kicker, franchement. Fred Rostar, à l'instant, du groupe Onyx, accompagné de Jay Nice sur ce disque intitulé Flestar, et dont est extrait le morceau qu'on vient d'entendre avec un flow hors du commun. Ça s'appelle Promises, promesse au pluriel. Et je l'ai programmé à cet endroit-là de l'émission parce que juste avant, on a écouté un morceau de King Ping, très beau morceau aussi, intitulé quant à lui Promise, c'est-à-dire promesse au singulier. Je trouvais ça marrant que ces deux morceaux se retrouvent là un peu par hasard. Pour ce qui est de King Ping, c'est une prod signée Talent Ted sur laquelle Us pose son flow. Et encore avant, on a débuté cette session musicale, je vous le disais, avec un track magnifique, sublime, signé Brother Ali et Ent, intitulé Ocean of Rage, Océan de Rage, toujours extrait de leur album commun Satisfied Soul. Je vous propose de retourner tout de suite au son avec Termanology et Bronze Nazareth. Cette fois-ci, ça s'appelle History Lesson, leçon d'histoire. Écoutez-moi ça. 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

Mortel cette session musicale, c'est cool, c'est très très varié je trouve. On a démarré avec Terminology et Bronze Nazareth et le morceau History Lesson avec en featuring John Connor et Nimka, et non pas Rimka du 113, Nimka du je sais pas combien, sur un track bien boom bap qui défonce bien et en même temps assez cuivré, assez chaleureux je trouve. Juste après, on a eu KRS-One avec un track bien boom bap aussi, mais cette fois-ci beaucoup plus sombre, bien plus hardcore sur la prod et l'ambiance. Et je trouve ça mortel. KRS-One qui est vraiment un ancien du Peura, il sortait son premier album intitulé Return of the Boom Bap. Déjà à l'époque, le retour du boom bap en 1993. Il a aujourd'hui 59 ans, c'est un rappeur du Bronx historique dans le rap états-unien. Et puis dans le rap international hein, d'ailleurs. Et voilà, il fait son retour avec ce nouvel album intitulé Temple of Hip-Hop Global Awareness, c'est-à-dire le temple du hip-hop conscience globale. Et c'est un très bon album, je dois dire, bien plus sombre et plus hardcore, notamment sur les prods, que ses précédents disques. Et c'est pas pour me déplaire, je trouve que ça change. Et puis il faut bien noter quelque chose à l'écoute du track comme de l'album, c'est que KRS-One ne s'arrête pas de progresser.

progressé, notamment en matière de flow. Et je trouve que là, pour le coup, c'est vraiment manifeste, c'est vraiment frappant d'un disque sur l'autre. À chaque fois, il prend du niveau, alors qu'il a 59 piges, qu'il rappe depuis je sais pas combien d'années. Il sortait son premier album, je vous le disais, en 93. Et le gars s'arrête pas de bosser, et de bosser encore pour prendre du niveau et pour perfectionner son flow. C'est de plus en plus fluide, de plus en plus recherché, je trouve, sur les placements. Et ça, c'est vraiment une bonne chose et une bonne surprise. C'est pas tous les anciens qui agissent de la sorte, donc gros big up à lui pour ça. Et puis, on a terminé cette session musicale avec la rappeuse Chez Noir sur une prod de Supérieur, à nouveau, avec ce morceau intitulé Sovereignty, pas facile à prononcer, toujours extrait de leur album commun Seeds in Babylon. Et je trouve que la prod est absolument sublime. Et le flow de Chez Noir, comme d'habitude, hein, tout aussi sublime. Donc gros coup de cœur, ce track aussi. Voilà pour cette session. On retourne au son avec Remson Bad Bones et ce troisième extrait intitulé Soul Searching. Sérieusement, c'est quoi cette prod et ce flow de malade mental ?

toujours à l'écoute de Rapologie. C'est la 90e émission aujourd'hui sur Fréquence Paris Pluriel, sur Radio Dragon, sur Radio Zinzine, sur Radio Royan, ainsi que sur Radio Broussaille. Et on vient de s'écouter ensemble trois tueries. La première signée Ramson Bad Bones, je vous le disais. Ça s'appelle Soul Searching et à la recherche de l'esprit. Je crois que ça veut dire quelque chose comme ça. En tout cas, je sais pas quoi dire, j'ai pas les mots tellement c'est ouf, franchement. Juste après, on a écouté Godfather Don et Jazz Spastics avec le morceau Unstoppable, Unstoppable, Inarrêtable. Cet extrait de l'album Writer's Delight. Et puis on a terminé avec The Fly Hooligan et le morceau Ride and Exact. Vrai et exact sur une prod de Agor et cet extrait de l'album L.O.M.B. Qui vient tout juste lui aussi de sortir. On retourne à la musique avec un dernier extrait de Brother Allier Ent, ça s'appelle Drum, D-R-U-M.

Vous êtes toujours en compagnie de l'inconsolable pour cette 90e émission de Rapologie. On vient d'écouter dans l'ordre Brother Ali et Ant avec le morceau Drum D-R-U-M, batterie, ça veut dire ça. Et oh là là là, qu'est-ce que ça cogne, qu'est-ce que ça groove. C'est un vrai plaisir des oreilles, tout, vraiment tout au long du track. Juste après, on a écouté Cost Contra et Marco Polo avec le morceau Shanghai Tower, la tour de Shanghai. Il s'est pas foutu de leur gueule à Cost Contra, Marco Polo. Hein. Franchement, sur le petit disque qu'ils ont commis ensemble, il y a pas mal de belles prods, je trouve. C'est le cas de celle-ci. C'est toujours extrait donc, de leur album commun In Case You Forgot. Et puis, on a terminé avec White Shadow et Son of Saturn, que je ne connaissais pas. Enfin, Son of Saturn, si. White Shadow, non. Ils signent ensemble un album intitulé C'est beaucoup. Et le morceau qu'on a écouté à l'instant s'appelle Golden Ratio. Et on va s'écouter tout de suite un autre morceau signé cette fois-ci Rim et Van der Slice. Ça s'appelle Hazel Story. Et c'est parti.

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1: Vous n'écoutez pas Skyrock, mais Fréquence Paris Pluriel, ou Radio Dragon, ou Radio Zinzine, ou Radio Royan, ou Radio Broussaille. En tout cas, c'est pas Planète Rap, mais c'est Rapologie. C'est autre chose, et on vient d'écouter ensemble, dans l'ordre, tout d'abord Rim et Von The Slice avec le morceau Hazul Story, sur une prod absolument incroyable, notamment la première partie. Je suis moins fan de... Le morceau est vraiment divisé en deux parties, en deux prods différentes. Je suis clairement moins fan de la deuxième partie. Par contre, la prod de la première moitié de morceau, là, elle tabasse vraiment comme il faut. Juste après, on s'est écouté Us Kingpin avec le morceau Flashing Life. Sur une prod de Macapella, encore. Et encore une tuerie. Et puis on a terminé avec Crime Apple et le morceau 30 Minute Drive for a Nut. C'est un titre assez drôle, c'est 30 minutes de drive, de conduite pour une noix. Alors ça donne envie d'en savoir plus sur cette histoire, franchement ça titille ma curiosité. En tout cas la prod est signée Brown 13 et c'est toujours extrait de l'album Jaguar on Palisade 3. On retourne au son sans plus tarder, j'ai encore pas mal de trucs à vous faire écouter. Et on démarre avec Cost Contra et Marco Polo et ce troisième et dernier extrait de leur album commun Mountain Climbers.
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0: Aïe.
1: Ça tue. Et c'est signé KRS-One. Lui, quand il fait du boom bap, il fait pas semblant de faire boom et de faire bap. Hein. Ça boom bap bien comme il faut, ça fait bouger le cou. Le morceau qu'on vient d'écouter s'intitule Height, tout simplement. Et quelle tuerie, franchement. C'est toujours extrait de l'album Temple of Hip Hop Global Awareness qui vient juste de sortir. Juste avant, on a écouté White Shadow et Son of Saturn avec le morceau Encephalon Flux avec en featuring Silk Road Gunman. C'est toujours extrait de l'album Seppuku. Et puis, encore avant, on a débuté avec Cost Contra et Marco Polo et le morceau Mountain Climbers, Grimpeur de montagne. Très beau morceau sur un sample bien fameux. Et c'est bien beau tout ça, mais combien de temps il me reste? Il me reste pas grand chose pour vous faire écouter tout ce qui me reste à vous faire écouter. Vite, vite, vite, on se dépêche, on arrête de parler trêve de parlotte et on retourne à la musique avec Recognize Ali et Stu Bangers. Le morceau s'intitule Kill Swines for Less.

0: bien voilà, c'est déjà la fin de cette émission de dingue de Rapologie. C'était la 90e émission sur Fréquence Paris Pluriel, Radio Dragon, Radio Zinzine, Radio Royan et Radio Broussailles. On vient de s'écouter 2 heures de son de folie et on a terminé avec une dernière session de 4 morceaux. Le premier signé Recognize Alias Two Bangers, intitulé Kill Swines for Less, extrait de leur album commun Guerrilla Dynasty 3. Juste après, on a écouté Godfather Don et Jazz Spastics avec le morceau Revolution, Révolution, extrait de leur album Writer's Delight. Juste après encore, on a écouté KRS-One, c'était le 3e extrait de son nouvel album Here Today. C'est le titre de cet extrait. Très bon morceau là aussi. Et puis on a terminé avec la rappeuse Chainoir et le beatmaker Superior avec l'intro musicale de leur album commun City in Babylon, que j'ai décidé de vous diffuser, même si c'est une intro musicale, parce que je la trouve absolument sublime et qu'il eût été tout à fait déraisonnable que vous vous passiez d'écouter ça. Voilà, j'espère que l'émission vous aura plu, qu'elle vous aura donné envie d'aller creuser un peu tout ça. Comme d'habitude, vous pouvez la retrouver dès le lendemain de sa diffusion sur FPP, sur le Bandcamp de Rap au Logis en 3 mots. Faites passer le mot, faites tourner le son, c'est fait pour ça. Merci pour votre écoute et votre fidélité, et au mois prochain. Ciao.
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2: Bonjour.
4: Bonjour.
2: Bonjour. Eh bien, bienvenue pour cette rentrée dans la matinale décoloniale. L'émission d'aujourd'hui sera sur le racisme en France après la Seconde Guerre mondiale jusque dans les années 80-90. Et pour commencer, on voulait dire un mot pour nous situer

0: tués. Nous parlons dans cette émission en tant que blancs et blanches. Il nous paraît important de le souligner sur la thématique du racisme, car nous parlons de situations concrètes de domination et de violence que nous ne subissons pas. Et il nous paraît important que les blanches se mobilisent pour lutter contre le racisme. Frantz Fanon, qui est une figure de l'anticolonialisme, quand il décrit le colonialisme, parle de double aliénation, celle du colonisé et celle du colon. Ces aliénations ne sont pas comparables par leur violence, le colonisé est infériorisé et déshumanisé par le colon, mais le colon, lui, est aliéné dans son complexe de supériorité, dans sa haine des autres, dans sa peur. Il se coupe de son humanité dans son incapacité à l'empathie vis-à-vis de ces autres qu'il considère comme inférieurs. Aimé Césaire, une autre figure anticoloniale, analyse que les violences extrêmes de la colonisation commises et justifiées par les colons les décivilisent. Pour continuer sur ce qu'ont analysé Fanon et Césaire, l'histoire coloniale européenne, et française en particulier, a modifié durablement les relations que les blanches, nous ici, pouvons entretenir avec les personnes des anciennes ou encore actuelles colonies, et par extension, à toute personne non blanche. Aussi, en tant que blanche, le racisme nous amène des privilèges. Par exemple, la police va moins nous contrôler et moins nous violenter. Nous avons plus de chances de trouver un logement et un emploi à conditions égales avec des personnes racisées. Nous allons être plus facilement respectés, écoutés, etc. parce que la couleur blanche de la peau est considérée comme la norme, ce qui classe les blancs et les blanches au-dessus des personnes racisées. Pour combattre ces situations injustes de domination, pour combattre l'éducation raciste que nous avons reçue et pour regagner de notre humanité en nous considérant à égalité avec tous les peuples colonisés, il est nécessaire, en tant que blancs et blanches, de lutter activement contre le racisme depuis notre place. On trouve important de montrer à quel point le racisme en France aujourd'hui est une continuité de l'histoire coloniale ancrée dans les institutions françaises et donc dans nos cerveaux.
1: Merci. Alors du coup, je vais commencer par faire un petit rappel. Au mois de mai, on avait déjà fait une émission sur le thème du racisme, intitulée « Racisme biologique et colonisation ». J'en refais un petit résumé pour qu'on ait bien en tête ces éléments pour l'émission d'aujourd'hui, pour se situer par rapport à ça, parce qu'on va donc poursuivre cette explication. Donc, au siècle des Lumières, les idéaux universalistes se sont construits et se sont propagés pour mettre en avant l'égalité des êtres humains et leur besoin de liberté. Sauf qu'on était à la période de l'esclavage et de la traite négrière, et que les idéaux des Lumières s'arrêtaient pour la plupart des penseurs aux limites de l'homme blanc. Montesquieu et Voltaire, par exemple, ont trouvé d'excellentes justifications pour que leurs idéaux ne s'appliquent pas aux autres couleurs de peau. Dès le XVIIe siècle, le Code noir qui avait été mis en place par Colbert était venu définir et réglementer les liens entre esclaves et propriétaires, et donc inscrire dans le droit le fait qu'un esclave était un bien meuble, c'est-à-dire l'équivalent d'un objet. Et cette différenciation dans les textes de loi s'est poursuivie au XIXe siècle, où certes l'esclavage a fini par être aboli, mais pour laisser place au Code de l'indigénat, qui a dicté des règles différentes encore pour les peuples colonisés et colonisateurs. D'autant qu'à cette époque, le scientisme bat son plein. On mesure, on pèse, on trie, on classe. Tout cela pour hiérarchiser les prétendues races humaines, le blanc étant bien sûr au sommet de l'échelle. Parce qu'avec cette hiérarchisation, on va pouvoir justifier l'extension sans fin de l'Empire français. Tout au long du 19e, avec au fur et à mesure, une nouvelle justification plus noble qui va apparaître que juste faire des affaires ou du business. Il s'agit maintenant d'apporter la civilisation aux peuples inférieurs. Coloniser des peuples devient un devoir moral, religieux aussi parfois. On a vu que Victor Hugo, par exemple, a eu des discours qui collaient complètement à cet état d'esprit. Et ce travail prétendument scientifique de classement des humains va se poursuivre, début 20e, la grande époque des expositions coloniales, et ça trouvera son paroxysme avec l'avènement des thèses nazies, qui aboutiront à l'extermination de millions de personnes en raison de leur appartenance à une supposée race inférieure. Donc pour l'émission d'aujourd'hui, on va s'intéresser à la période d'après-guerre pour voir comment cette notion de racisme a évolué, mais perduré, à la fois dans une vision théorique, générale, mais aussi par des exemples plus concrets, comme le maintien de l'ordre policier, les enfants de la Creuse ou le scandale du chlordécone. Maintenant, on vous propose d'écouter la chanson « Strange Fruit » par Billie Holiday. C'est l'un des morceaux les plus emblématiques de la lutte contre le racisme aux États-Unis. Elle a été interprétée pour la première fois par la chanteuse en 1939. Cette chanson est née d'un poème écrit en 1937 par Abel Miropol, qui était profondément choqué par une photographie de lynchage. Et donc dans le texte, il compare les corps pendus des Afro-Américains aux fruits étranges, c'est le titre de la chanson, qui sont suspendus aux branches des arbres. Et lorsque Billie Holiday, en a pris connaissance, elle a décidé de l'intégrer à son répertoire. Et donc Strange Fruit est rapidement devenu un symbole de la résistance artistique contre l'oppression raciale et a inspiré de nombreux autres artistes et militants pour les droits civiques. La chanson a souvent été reprise, comme Nina Simone dans les années 60, qui, à l'instar de Billie Holiday, a fait de cette chanson un cri de protestation et de solidarité.

0: On est bien sur Campus Grenoble et on va parler maintenant du glissement en fait d'un racisme biologique à un racisme culturel.
1: Du coup, après la Seconde Guerre mondiale, l'Occident est sous le choc face à la mise en évidence macabre de l'extermination en masse des Juifs, des Tziganes et des Slaves, considérés comme des races inférieures par le nazisme. Il devient à ce moment malvenu pour les suprémacistes blancs de parler de race. Alors les suprémacistes blancs, ce sont ceux qui pensent que les blancs sont supérieurs aux autres humains et qui, eux, n'ont malheureusement pas disparu avec le nazisme. Alors avant d'aller plus loin, on voudrait parler de deux choses. Déjà, pour citer Du Bois, ou connu comme Dubois en français, un sociologue afro-américain qui écrit en 1946
2: « Il n'est aucune atrocité nazie. Camps de concentration, mutilations et massacres de masse, dégradation des femmes ou crimes épouvantables contre l'enfance, que la civilisation chrétienne de l'Europe n'ait déjà pratiqué depuis longtemps contre les gens de couleur dans toutes les régions du monde au nom et en défense d'une race supérieure vouée de naissance à gouverner la planète. »
1: Alors pour peut-être simplifier, il dit juste que tout ce qui s'est passé pendant la Seconde Guerre mondiale a déjà eu lieu partout dans le monde lié à la colonisation. Et en effet, depuis 1492 et la fameuse découverte, entre plein de guillemets, des Amériques par Christophe Colomb, les génocides des peuples colonisés ont été nombreux. L'expression « découverte des Amériques » va avec tout l'imaginaire colonial de l'explorateur qui arrive en terre inconnue et vierge. Et les Amériques étaient certes inconnues par les Européens et les Européennes, mais elles étaient peuplées d'environ 60 millions de personnes d'après les dernières estimations. Et donc, ni elles étaient inconnues pour les gens y vivant déjà, et ni elles étaient vierges. Et en 1600, c'est-à-dire environ 100 ans après l'arrivée de Colomb, 90% des indigènes étaient morts. Ça fait plus de 50 millions d'indigènes qui ont été décimés, alors pas seulement par les maladies, on a tendance à leur attribuer un rôle prépondérant, mais par le travail forcé, les conditions de vie désastreuses liées à l'arrivée des colons, le vol des terres et les massacres perpétrés par les colons. Le génocide amérindien continuera aux États-Unis et au Canada jusque dans les années 1900. Et les Espagnols et les Portugais en Amérique du Sud ont imposé un régime colonial qui était fait d'extractivisme, de monoculture et d'esclavagisme. Ce régime colonial, il a eu pour but de tirer d'énormes profits de la production de champs de canne à sucre, mais aussi de l'exploitation forestière et minière par une main-d'œuvre esclave. Il a contribué à enrichir les États européens, ce qui les a amenés vers un capitalisme toujours plus enclin à briser les corps et à engloutir les terres, d'autant plus que les corps étaient non blancs et que les terres étaient lointaines. Et ça, pour toujours plus de profit. C'est pour ça qu'on peut dire que le capitalisme est colonial. Son existence est liée à la colonisation de terres et à leur exploitation par le travail forcé des indigènes ou par l'esclavage des Africains et Africaines. Ce modèle colonial et capitaliste à grande échelle de l'Amérique du Sud s'est étendu en Amérique du Nord, puis dans toutes les nouvelles colonies. De manière générale, les pays colonisés ont vu leur population baisser drastiquement après l'arrivée des colons, pour les mêmes raisons que les Amérindiens, mauvais traitements, travaux forcés, maladies et massacres de masse. C'est pour ça qu'on peut dire que le génocide perpétré par les nazis n'est qu'une suite tragiquement logique de l'histoire coloniale européenne. Pour prendre l'exemple de l'Allemagne, justement. Entre 1904 et 1907, l'Allemagne organise une mise à mort de masse en Namibie, qui était à ce moment-là une colonie allemande. Et 80% des Hereros et 50% des Namas, qui sont deux peuples de Namibie, ont été exterminés. La guerre menée par l'Allemagne en Namibie a été qualifiée de raciale et génocidaire par beaucoup d'historiens. Et la deuxième chose qu'il faut souligner par rapport au génocide fait par les nazis, c'est que Hitler, en particulier, et d'autres dignitaires nazis étaient admiratifs des États-Unis, en partie pour leur puissance industrielle que le Reich voulait égaler, mais les nazis admiraient également les États-Unis pour son régime racial. Depuis les années 1880, aux États-Unis, un ensemble de lois raciales appelées lois Jim Crow réglementait dans les États du Sud la ségrégation spatiale des Noirs et autres humiliations juridiques. Ces lois vont durer jusqu'en 1964. Ce régime racial a inspiré directement les rédacteurs des lois de Nuremberg en 1935. Ce sont les lois qui devaient protéger le sang et l'honneur allemand et qui interdisaient, entre autres, les unions entre juifs et non-juifs. Naomi Klein, dans son livre Le Double, écrit
2: « Le « jamais plus » crié après la guerre avait un revers implicite, jamais avant. L'insistance à vouloir sortir l'Holocauste de l'incapacité à reconnaître les schémas, l'Holocauste de l'histoire, pardon, l'incapacité à reconnaître les schémas qu'ils avaient reproduits et le refus de voir la place qu'occupent les nazis dans la sphère des génocides coloniaux ont coûté très cher. Les pays vainqueurs n'ont jamais eu à répondre du fait qu'Hitler avait trouvé dans leur histoire de quoi penser la racialisation des peuples et le confinement concentrationnaire, laissant leur innocence non seulement intacte, mais aussi considérablement renforcée par ce qui était en effet une victoire légitime. »
1: Voilà, les Occidentaux vainqueurs ont donc pu se laver les mains de leur racisme. C'était les nazis les monstres, et non le colonialisme européen et états-unien. Et pour revenir au départ, on ne pouvait plus parler de race biologique, ça rappelait trop les nazis. Mais le racisme n'avait pas disparu. Les suprémacistes blancs ont donc trouvé d'autres manières pour prouver qu'ils étaient supérieurs.
0: Alors si de nos jours, les tenants d'un racisme purement biologique sont disqualifiés, si les fondements scientifiques de la notion de race humaine ont perdu toute valeur et vérité, la racialisation, c'est-à-dire le processus par lequel des personnes sont assignées et reconnues comme appartenant à une catégorie raciale, reste pleinement opérant. Cette construction sociale permet donc de faire perdurer l'infériorisation, le mépris et les discriminations à l'égard des personnes racisées. Ce phénomène, à l'œuvre au sein de notre société, impose un continuum colonial dans nos rapports avec les pays anciennement colonisés par la France, mais également avec leurs descendants français ou non, qui vivent en France. Mais alors finalement, comment se transmet ce prisme colonial au travers duquel sont appréhendées les sociétés et les populations anciennement colonisées par la France à des individus n'ayant eux-mêmes pas connu la période coloniale? Alors comme nous l'évoquions avec France Fanon au sujet de la double aliénation, si les peuples colonisés ont transmis aux générations suivantes les traumatismes de la colonisation, alors il est clair que la France d'aujourd'hui, dans ses expressions politiques, économiques, militaires et culturelles, entretient le mythe d'une supériorité civilisationnelle. Cette allégation de supériorité tente notamment de survivre par la défense acharnée de l'idée de grandeur de la France. Ce sentiment né des conquêtes et de l'Empire est encore bien présent, en lame de fond, remobilisé à souhait dans les discours d'orientation politique. Du point de vue de la géopolitique internationale, la France n'est puissante, même si elle ne l'est en fait de façon que de plus en plus relative, que parce qu'elle a eu un empire colonial. Son rang à l'ONU, ses limites géographiques qui dépassent les frontières de l'Hexagone, sa présence militaire dans des lieux stratégiques, son accès privilégié aux ressources naturelles hors de son territoire. Elle ne peut se passer de ses anciennes colonies si elle veut garder son rang de grande puissance mondiale. À l'intérieur du pays, cette passion arrogante pour la grandeur s'exprime de différentes manières, dans les arts et la culture, dans la conscience et la représentation d'une identité française rayonnante de l'aura des droits de l'homme, dans l'enseignement de notre histoire qui conduit à un roman national partiel, incapable de faire face aux vérités historiques les plus insupportables. Les médias sont aujourd'hui un outil puissant de diffusion de vocables liés à la civilisation, à la grandeur, à la supériorité. Ce lexique, qui est au cœur des obsessions de l'extrême droite, abonde et infuse dans la société avec une conséquence inconsciente évidente, celle de favoriser un racisme culturel. Prenons un exemple, le terme d'ensauvagement, qui est repris ça et là par la sphère médiatique et par certains représentants politiques. Ce terme fait référence à la figure du sauvage, désignant à la base les natifs amérindiens que l'Europe rencontre et décrit au XVe siècle avec curiosité et condescendance. Puis le bon sauvage, figure mythique de l'homme ayant conservé son caractère primitif, naïf et proche de la nature, éloigné des raffinements des sociétés occidentales. Un individu qui, n'ayant pas appris à brider ses instincts premiers, est enclin à commettre des actes de sauvagerie, de barbarie, intrinsèques donc aux sociétés et cultures éloignées de la civilisation. Cet imaginaire qui est ancré fort dans les consciences vient de nos jours encore corrompre notre rapport à l'altérité. Et pourtant, dès 1950, dans son célèbre discours sur le colonialisme, Aimé Césaire avait déjà renversé le stigmate et l'accusation de sauvagerie.
2: Je dis que de la colonisation à la civilisation, la distance est infinie. La colonisation travaille à déciviliser le colonisateur, à l'abrutir au sens propre du mot, à le dégrader, à le réveiller aux instincts enfouis, à la convoitise, à la violence, à la haine raciale, au relativisme moral. Il y a le poison instillé dans les veines de l'Europe et le progrès lent, mais sûr, de l'ensauvagement du continent.

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1: L'amour, c'est effectivement le titre de cette chanson de Medine, extraite de son album La Haine, sorti en 2024. Et on va poursuivre maintenant avec un extrait de l'article Police, le temps des colonies n'est pas fini, qui est un article de Mathieu Lopez publié dans Billets d'Afrique à l'été 2023.
2: Le colonialisme s'est construit par une violence extrême, racialisée, contre les peuples qu'il a dominés. Ce sont d'abord des armées sous la forme des compagnies coloniales ou de corps issus des armées régulières qui envahirent les pays. Les polices furent créées plus tard, lorsque furent formalisées les administrations coloniales. La police coloniale est d'abord marquée par une grande porosité avec la sphère militaire. Les forces de police, peu nombreuses, interviennent souvent avec des militaires. L'introduction du livre collectif « Maintenir l'ordre colonial, Afrique et Madagascar du 19e et 20e siècle » permet d'appréhender le niveau de violence qui en découle dans les colonies, mais aussi en France, contre les colonisés. Je cite « Là où les colonisés étaient en situation de s'organiser et de défier les forces de l'ordre, le massacre était une option du répertoire policier. On observe ainsi un véritable répertoire d'actions policiers qui, de décembre 1952 à Casablanca, à octobre 1961 à Paris, unit le centre et la périphérie de l'Empire. Le corps qui illustre le mieux cette hybridation militaro-policière est la gendarmerie, capable de basculer des missions civiles à de véritables opérations militaires, par exemple en Algérie ou en Indochine lors des guerres de libération. La police se fond aussi parfois avec des milices de colons, lesquelles avaient d'ailleurs de facto des pouvoirs policiers. Dans les colonies de peuplement, tout au long des 19e et 20e siècles, les Européens étaient dans les faits tous dotés de pouvoirs de police, en particulier celui de se faire justice eux-mêmes à l'encontre de leur personnel indigène. La police des colonies doit aussi se penser avec le système pénal spécifique qui applique travail forcé, privation de liberté publique, internement administratif, amende collective, etc. L'ensemble de l'appareil policier et judiciaire se déploie de manière racialisée. La police a avant tout comme fonction de maintenir l'ordre colonial en appliquant un contrôle des colonisés dans une extrême violence. Mais les Blancs ne font évidemment pas l'objet du même traitement, même dans le cas où ils sont responsables de désordre. Le fait que, à l'image des troupes coloniales, les polices comprennent un grand nombre d'indigènes dans leur rang renforce encore cette discrimination. Il est impensable que des policiers non blancs puissent s'en prendre à des Européens face auxquels ils étaient de facto sans prérogative. Ces traitements discriminatoires étaient à la fois écrits par l'ensemble des textes qu'on a nommés le Code de l'indigénat, mais surtout tacites, définis par les pratiques racistes de l'administration coloniale.
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4: Alors du coup, je poursuis avec la lecture de l'article de Mathieu Lopez, donc, qui était issu de la revue Billets d'Afrique de survie, de Mathieu l'association Rigouf. Survie. Mathieu Lopez.
1: Pardon, excuse-moi.
4: Je poursuis. À la suite des indépendances, de nombreux travaux ont montré comment l'administration violente et raciste a perduré dans la police métropolitaine. Elle s'est d'abord faite par le biais de l'idéologie, portée par des anciens administrateurs coloniaux à qui l'État a confié des postes d'organisation de l'espace et de répression des anciens colonisés dans les quartiers populaires. L'itinéraire de Pierre Belotte en est édifiant. Après avoir sévi en Indochine, en Algérie puis en Guadeloupe lors du massacre de mai 1967, il devient le premier préfet de la Seine-Saint-Denis nouvellement créé. Il y fera développer notamment la première expérience de brigade anticriminalité, la fameuse BAC qu'on connaît encore, en 1971. De la même manière, Maurice Papon, préfet de police de Paris lors du massacre du 17 octobre 1961, avait déployé les unités spécialisées dans les interrogatoires et la torture lors de son affectation comme préfet de Constantine. Bien d'autres hauts fonctionnaires ont eu des trajectoires similaires. Ils adaptent au contexte civil français la doctrine de guerre révolutionnaire qui a été développée en Indochine et en Algérie, qui consiste à désigner et combattre un ennemi intérieur, les Arabes musulmans et les communistes, tapis au sein de la population, à laquelle il convient d'appliquer des méthodes de contrôle et de coercition physique et psychologique, notamment par la terreur. La France recycle bon nombre de cadres policiers ou militaires ayant servi en Algérie pour diriger les services de police de la métropole. Mais ce sont aussi des personnels de base qui sont réutilisés dans la police ou plus largement dans les structures de contrôle des anciens colonisés et anciennes colonisées de l'Hexagone. On retrouve ainsi de nombreux anciens de l'Algérie comme gardiens des nouveaux foyers Sonacotra. La Sonacotra, ça s'appelle maintenant ADEMA, donc c'est la Société Nationale de Construction des Travailleurs. C'est des foyers pour les hommes qui arrivaient des anciennes colonies. Mmh. Au-delà de la seule circulation des personnes, une idéologie et une culture raciste se sont construites à la fois en métropole et dans les colonies. On conçoit mal par quel artifice magique le racisme aurait pu disparaître du cœur de l'État et de la police française, puisque la reconnaissance de la barbarie coloniale est toujours anecdotique, euphémisée et faite du bout des lèvres, et qu'aucune majorité politique française n'a jamais porté une quelconque volonté de combattre sérieusement le racisme dans les rangs. En la matière, le déni du racisme structurel de la police est la règle. Fondamentalement, avec d'autres structures d'État, la police remplit la fonction de maintenir l'ordre capitaliste, raciste et patriarcal de la société. La possibilité que les bénéficiaires de cet ordre sabotent volontairement cet outil relève de la science-fiction. Pour les descendants de colonisés en France, nul besoin de longues thèses d'histoire ou de sociologie pour savoir à quoi s'en tenir.
5: Merci pour la lecture de cet article. Et en effet, difficile de ne pas savoir à quoi s'en tenir quand on voit les différentes brigades racistes de la police de Paris qui se sont succédées au fil des ans depuis l'entre-deux-guerres et dont je vais vous parler maintenant. On démarre donc en 1923, à la suite d'une intense campagne de presse après un double meurtre commis par un Algérien, le conseiller municipal Pierre Gaudin, ancien administrateur colonial au gouvernement d'Alger, obtient la création des services dits de la rue Lecomte. Il s'agit d'un service central de contrôle administratif et politique d'Algérie en France, qui dépend de la préfecture de police de Paris et qui répond également à différents titres, notamment le service des affaires indigènes nord-africaines, ou SAINA, ou le service de surveillance et de protection des nord-africaines, SSPNA. Il vise à encadrer toute la vie des travailleurs algériens en métropole, en regroupant services administratifs, sociaux et sanitaires sous le contrôle d'un service de police. Oui, même l'hôpital franco-musulman de Bobigny est sous sa responsabilité.
1: Incroyable.
5: C'est un véritable centre de services sociaux et de répression. Le contrôle et le fichage, au cœur des activités de ce service, étaient assurés par toutes les unités, mais centralisés par la brigade nord-africaine, dont je vous parle juste après. Dès qu'un indigène algérien avait affaire à un des services de la rue Lecomte, que ce soit pour la délivrance d'une carte d'identité comme pour le règlement d'une question d'assurance sociale, une fiche était établie et adressée à la brigade. Le fichier de celle-ci, riche de millions de milliers de noms, préfigure à certains égards le fichier juif établi par la préfecture de police au début de 1941. Donc, la brigade nord-africaine, c'est la section policière de la rue Lecomte. Elle était composée d'une trentaine de membres chargés de la « surveillance » entre guillemets générale des nord-africains et ayant pour mission de renseigner le préfet de police et par son intermédiaire, le gouvernement, sur tous les mouvements politiques ou autres pouvant se produire dans la population nord-africaine. Une grande partie des membres de la brigade ont préalablement travaillé dans les colonies. D'ailleurs, le recrutement et les évolutions de carrière n'étaient pas du tout les mêmes qu'au sein du reste de la préfecture de police. Ce n'étaient pas les mêmes concours, il y avait un accès simplifié, on va dire.
1: Ok.
4: C'était pas la crème de la crème.
5: Relativement autonome, la brigade nord-africaine agit fréquemment en dehors du cadre légal, ne s'embarrasse pas de légalisme pour faire régner l'ordre et importe en métropole des systèmes de médiation pénale fondés sur le code de l'indigénat ou fait pression sur des milieux nationalistes, par exemple en dressant une liste de participants à des meetings d'associations anticoloniales et en supprimant ensuite leurs droits aux allocations chômage ou familiales. Ou bien en forçant les employeurs à licencier des personnes pour ensuite pouvoir faire des rapatriements de force. À la libération, les services de police parisiens, dévolus à la surveillance et à la répression des Français musulmans d'Algérie, sont supprimés au nom du respect de l'égalité des droits entre tous les Français résidant en métropole, mais aussi pour des faits de collaboration. En effet, la brigade nord-africaine avait fourni pas mal d'auxiliaires français de la Gestapo parisienne.
1: Étonnant.
5: Mais cette mesure ne va pas sans débat et il y a de nombreuses personnes qui réclament la création de nouveaux services de police spécialisés dans la répression de la criminalité nord-africaine. Et donc, la création des brigades agression et violence, BAV, en 53, apparaît comme une victoire pour cela. Cette fois, c'est un service de la police judiciaire, mais malgré tout, c'est un service qui accepte des tâches qui ont peu à voir avec celles des autres brigades judiciaires. C'est ainsi qu'au nom de la prévention de délits de droit commun et de la nécessité de contenir l'action de mouvements politiques illégaux, elles sont engagées dans la surveillance et le contrôle d'une population définie par des critères ethniques et par une situation coloniale. Les comptes rendus de mission, les consignes de la hiérarchie ou les témoignages ne laissent guère de doute sur le fait que la brigade, comme d'autres services de police, ouvre systématiquement le feu sur les Algériens qui semblent les menacer ou qui tentent d'échapper à une interpellation. Ces actes sont couverts par le préfet de police qui régulièrement dresse des bilans de pertes ennemies, comme en temps de guerre finalement. Au moment de l'arrivée du préfet Maurice Papon et au nom de la sauvegarde de leur identité professionnelle, les brigades agression et violence refusent de franchir un pas de plus et de devenir un service de police au profit exclusif de la fameuse guerre contre-révolutionnaire. Ces missions-là seront donc assumées par une police supplétive avec laquelle elles collaborent cependant étroitement tout en leur laissant les bases d'œuvre. Il s'agit de la force de police auxiliaire, FPA, qui est créée fin 59 par Maurice Papon. Maurice Papon est donc à ce moment-là préfet de police, mais c'est quand même un ancien collaborateur sous l'occupation, ancien secrétaire général du protectorat au Maroc, et qui exporte donc ses méthodes de guerre contre-révolutionnaire qu'il a développées lorsqu'il était préfet régional en Algérie. La FPA participe à la lutte contre les FLN dans la capitale et dans sa banlieue. Elle est majoritairement composée de recrues issues de bidonvilles d'Alger ayant souvent un lourd contentieux avec le FLN et est commandée par des officiers français, de préférence pieds noirs, pour simplifier les choses. Les méthodes de la FPA, plus ou moins violentes, au-delà de la légalité, incluent bien sûr la torture et sont couvertes par la hiérarchie. Je termine mon propos en recitant rapidement la BAC, qui a déjà été évoquée dans l'article tout à l'heure, créée en 71 en Seine-Saint-Denis par un des grands maîtres de la répression raciste en France, ayant fait ses armes sans surprise dans les colonies. La répression en Indochine, la guerre d'Algérie, les avortements forcés et la répression meurtrière de manifestations en Guadeloupe.
2: Alors, on va s'écouter un morceau de rap donc, qui évoque pour la première fois le massacre du 17 octobre 1961. C'est un morceau qui date de 98 et qui est donc de la rumeur. On m'a demandé d'oublier.
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0: On est toujours sur Campus Grenoble et on poursuit donc notre émission sur le racisme.
1: Souvent, quand on parle de racisme, on a tendance à parler et à pointer les comportements individuels. C'est ceux-là qui sont mis en avant. Et pourtant, bah, depuis le début de cette émission, on a largement pointé et que le racisme auquel il est vraiment primordial de s'attaquer, c'est le racisme qui est dit structurel ou d'État, qui désigne en fait les appareils d'État comme la police dont on vient de parler, mais aussi les discours politiques et médiatiques et l'ensemble des politiques publiques discriminatoires et des pratiques institutionnelles. Alors je ne dis pas qu'il ne faut pas s'attaquer au racisme individuel, mais en tout cas, quand même, ce racisme d'État, il est très prégnant dans notre société. Et là, on avait envie de citer un peu des exemples qui montrent, pour l'État français, un peu comment, en fait, une vie n'est pas égale à une autre, y compris après la période coloniale, quoi. Donc le premier exemple qu'on va citer, c'est celui des enfants de la Creuse ou enfants volés de la Réunion. Qu'est-ce que c'est que ce scandale? C'est qu'en fait, au milieu des années 50, la population, elle augmentait beaucoup dans l'île de la Réunion. Et le gouvernement français, il a pris peur parce qu'une population nombreuse et jeune, c'est un terreau de contestation important. Et il avait peur qu'il y ait des revendications autonomistes qui étaient déjà présentes sur l'île et qu'ils avaient peur qu'elles prennent un peu trop d'ampleur. Donc à partir des années 60, il y a un programme de déportation d'enfants réunionnais vers la France qui va être mis en place et qui va permettre, au passage, de repeupler certains départements français, notamment la Creuse, qui a besoin de main-d'œuvre à ce moment-là. Donc plus de 2000 enfants vont être transplantés en une vingtaine d'années. Et on peut dire que l'accueil qui leur a été réservé en France est très variable. On a parlé pour certains de mise en esclavage, de main-d'œuvre gratuite et humiliable. D'autres ont été adoptés par des familles qui se voulaient aimantes, mais qui n'ont pas forcément eu le courage de mettre des mots sur leur histoire. Et on a donc des témoignages d'enfants qui ont mis longtemps à comprendre pourquoi ils étaient noirs avec des parents blancs qui leur expliquaient rien du tout. Donc en tout cas, pour tous et toutes, ça a été une déchirure. Des familles ont été détruites et des vies ont été piétinées sans considération aucune. Si certains enfants étaient orphelins quand ils ont été transplantés, d'autres avaient des parents. Pour certains, des parents illettrés à qui on a fait signer des documents qui attestaient qu'ils abandonnaient leurs enfants et à qui on a pu faire croire que les enfants partaient étudier en France, qu'ils pourraient revenir aux vacances. Mais en fait, il s'agissait bien d'un aller simple. Et c'est que 30 à 40 ans plus tard que le scandale, une fois qu'il a eu éclaté, que certains ont pu retrouver la trace de leur famille. Donc cette migration réunionnaise, elle a bien été accomplie par et pour l'État français, avec la complicité de services tels que la DAS et le BUMIDOM, le Bureau pour le développement des migrations intéressant les départements d'outre-mer. Ça n'a rien d'un dérapage. Cette migration, elle a été produite par une institution républicaine sous la conduite du député Michel Debré, qui était alors député de la Réunion. Alors moi, j'ai une petite question pour vous, après avoir entendu parler du coup de ces enfants de la Creuse. Là, d'après vous, quelles sont les réparations qu'ils ont pu obtenir, ces plus de 2000 enfants?
2: Aucune. Aucune.
3: Il ouais. n'y en a pas eu, non?
1: Il y en a pas eu. Ouais. Bah, déjà, ils ont mis...
4: Statue à l'aéroport... À la Réunion.
5: Une stèle.
1: Ouais. Et ils ont mis très longtemps à obtenir ce type de réparations qui sont des réparations importantes, hein, les réparations mémorielles et donc et symboliques. Donc ça, ça a mis longtemps. Et puis après une longue bataille, ils ont obtenu un billet pour retourner à la Réunion, un billet d'avion. Des frais d'hébergement sur place pour les 3 premiers jours.
3: Trop bien. Ouais. Merci le gouvernement.
1: Et une aide psychologique. Voilà. Mais voilà, il y a encore des batailles en cours pour essayer d'obtenir des réparations un peu plus conséquentes. Voilà. Et l'autre exemple dont je voulais vous parler, mais j'ai perdu ma feuille. Ah voilà, je l'ai. Pardon, excusez-moi. Un autre scandale qui montre encore une fois comment ce racisme il est bien structurel, c'est le scandale du chlordécone. Alors on en a peut-être un peu plus entendu parler. Donc, le chlordécone, c'est un pesticide qui a été utilisé dans les bananeraies de la Martinique et de la Guadeloupe de 1972 à 1993 pour lutter contre un insecte qu'on appelle le charançon du bananier. Donc ce chlordécone, c'est une substance qui est toxique pour l'homme. Et dès 1979, l'Organisation mondiale de la santé la soupçonnait d'être cancérigène. Soupçons qui sont aujourd'hui largement avérés. Le chlordécone, en plus, il n'est pas biodégradable. Donc ça entraîne des pollutions et des intoxications. Donc c'est pour ça qu'on l'a interdit dans de nombreux pays. Par exemple, aux États-Unis, c'est dès 1976 qu'il interdit. En France, ça vient très tardivement, à partir de 1990, mais que pour la métropole. Parce qu'aux Antilles, il va continuer d'être utilisé jusqu'en 1993. Et donc, on considère aujourd'hui que cette molécule, elle a contaminé plus de 90% de la population guadeloupéenne et martiniquaise, ce qui représente un taux d'incidence du cancer de la prostate parmi les plus élevés du monde. Donc, plus de 30 ans après l'interdiction du chlordécone, le combat pour que la justice soit rendue, lui, il n'est toujours pas achevé. Cette année, la Cour d'appel de Paris a reconnu la faute de l'État pour plusieurs raisons, donc les autorisations provisoires de vente, puis l'homologation de produits contenant du chlordécone que l'État a délivré alors que la prudence aurait dû être de rigueur, parce que, comme je le disais avant, l'OMS avait déjà alerté. Ils sont attaqués aussi pour la non-prise en charge du traitement des stocks après son interdiction définitive, et aussi pour sa réponse qui est vraiment tardive et insuffisante face aux pollutions et aux troubles à la santé. Par exemple, c'est seulement en 2021 que le cancer de la prostate, à la suite d'une surexposition au chlordécone, a été reconnu comme maladie professionnelle. Contrairement aux hommes, les femmes victimes du chlordécone continuent de se battre et bénéficient toujours pas de reconnaissance comme maladie professionnelle.
4: Parce qu'elles n'ont pas de prostate.
1: Tout à fait. Oui. Voilà.
5: Il y a peut-être d'autres maladies.
1: Mais pourtant, elles aussi, elles ont été exposées. Et du coup, elles ont notamment été victimes de cancer, beaucoup en présente. Et le pesticide a aussi été identifié comme perturbateur endocrinien et cause de lymphome. Donc, cancer, pollution des sols, les dégâts du chlordécone vont perdurer entre 4000 et 11000 ans environ, selon les estimations. Ce qui fait dire à des militantes du CoADEP, c'est un des collectifs ouvriers agricoles empoisonnés, qu'ils ont l'impression que la vie des personnes noires est moins importante que celle des personnes blanches. Voilà, donc pour résumer, donc il y a très peu de victimes qui sont indemnisées à ce jour. Celles qui l'ont été ont reçu des sommes assez faibles par rapport aux préjudices subis. Et si l'État, après plus de 20 ans de lutte, il a enfin reconnu son rôle, les firmes qui, elles, ont commercialisé ces produits n'ont pas encore été sollicitées ou embêtées pour les réparations. Elles n'ont pas encore déboursé quoi que ce soit.

0: Et maintenant, pardon, excusez-moi, c'est moi qui devais dire qu'on va écouter notre grande spécialiste des déchets et sa chronique Portrait d'Ardure, aujourd'hui avec un personnage qui est n'est autre que Charles Pasqua.
1: Donc Charles Pasqua est né à Grasse en 1927 et rentre chez Ricard en 52, où il devient en 10 ans le numéro 2 du groupe en charge des exportations. Une note des RG de l'époque indique que Monsieur Pasqua, qui dispose d'un chauffeur et de garde du corps, mènerait un train de vie qui ne justifie pas ses ressources personnelles. Il bâtit ensuite sa carrière politique dans les Hauts-de-Seine, où il devient député, sénateur et président du Conseil général. Il exerce une autorité forte, c'est le parrain du département. Entré en 47 dans le parti gaulliste, il participe en 59 avec Jacques Faucard à la création du service d'action civique, le SAC, la milice privée et politique de De Gaulle, impliquée dans les meurtres de militants de gauche notamment. Proche de Chirac, il participe à la fondation du RPR en 76 et sera ministre de l'Intérieur sous les gouvernements Chirac et Balladur. Pasqua est le pilier central de la politique france-africaine de Chirac. Dès 1970, il dispute à Faucard une partie des réseaux france-africains. Il les développera en accentuant les passerelles avec la mafia corse et le Proche-Orient. Casino, machines à sous, pétrole, armement. Il est impliqué dans de nombreuses affaires, comme la fourniture d'armes à des régimes comme le Soudan ou le Zaïre de Mobutu, l'approvisionnement lors de la guerre civile en Angola, le développement du monopole corse sur le secteur très juteux des jeux, des paris et des casinos en Afrique. Charles Pasqua est mis en cause dans plusieurs affaires politico-financières dans les années 2000.
2: Incroyable. Inattendu. Hein.
1: Seule l'affaire de la Sofrimi, donc une société d'exportation d'armes qui est administrée par le ministère de l'Intérieur, donc c'est une affaire de détournement de fonds, aboutit à une condamnation de prison avec sursis. Donc Pasqua accède à une visibilité nationale en tant que ministre de l'Intérieur lors des deux premières cohabitations, qui ont lieu de 86 à 88, puis de 93 à 95. Il y adopte une politique de fermeté en matière d'immigration, de délinquance et de terrorisme, marquée par un durcissement des conditions de séjour et un renforcement des pouvoirs policiers. Il est ministre de l'Intérieur pendant les manifestations étudiantes contre la loi Devaquet, qui voit la mort de Malek Oussekine le 5 décembre 86. C'est en 86 également, en septembre, qu'est votée la première loi, dite Pasqua, rendant plus difficile le séjour des étrangers en France, en accroissant notamment les formalités et les conditions à remplir pour rentrer en France.

0: Cette mesure intervient à l'époque sous l'influence croissante du Front National, avec l'idée de plus en plus partagée à droite qu'il faudra l'appui de ses électeurs pour renverser la gauche. Ainsi, dans un entretien accordé à Valeurs Actuelles entre les deux tours de l'élection présidentielle de 88, lors de laquelle Jean-Marie Le Pen a fait plus de 14% au premier tour, Pasqua préconise une alliance avec l'extrême droite, déclarant que le Front National se réclame des mêmes préoccupations, des mêmes valeurs que la majorité. L'immigration devient un thème de campagne pour la droite et le futur ministre de l'Intérieur pour mener une politique très, plus répressive et tout trouver en la personne de Charles Pasqua. Le tournant sécuritaire à l'égard de l'immigration est pris. L'objectif affiché est clair. Immigration zéro. En 93, est votée la réforme du Code de la nationalité française, mettant fin à l'automaticité de l'obtention de la nationalité française d'enfants nés en France de parents étrangers. En 95, il introduit l'obligation de visa pour les Comoriens venant de Mayotte, les visas dits Balladur. Avec Pasqua, le virage est également tout sécuritaire. Il disait « La démocratie s'arrête là où commence l'intérêt de l'État ». Politiquement, dès les années 90, Charles Pasqua se situe dans l'aile souverainiste du RPR et se rapproche peu à peu de Philippe Séguin, le père de l'actuel ministre, préfète de l'Isère, et de Villiers. Voilà. Son soutien à Édouard Balladur lors de l'élection présidentielle de 95 lui vaut d'être écarté du premier cercle des Chiraciens, et ça marquera un coup d'arrêt de son ascension politique. En 99, il fonde donc avec De Villiers le Rassemblement pour la France, un parti souverainiste. Il meurt en 2015 sans avoir fait de prison.
1: Ouais, c'est hallucinant parce que je ne sais plus combien on avait relevé d'affaires et de justice dans lesquelles il était. Mais par contre, vous avez entendu quand même qu'hier, il y a eu un autre élu des Hauts-de-Seine qui, lui, a été condamné et qui, a priori, va faire de la prison. Mmh. Ouais, tout le monde a entendu de qui s'agit-il.
2: Un certain Nicolas S.
1: Par exemple. Nicolas S. qui sera le premier président français à faire de la prison.
3: Et pour conclure, après le passage de Pasqua au ministère de l'Intérieur, les lois visant à réguler l'immigration, des lois toujours plus restrictives, vont se multiplier. On verra cela dans un prochain volet de la matinale décoloniale sur le racisme. Il y aura notamment la loi Debré en 97 qui a suscité en réaction un morceau de rap intitulé « 11 minutes 30 contre les lois racistes au profit du mouvement de l'immigration et des banlieues », association luttant alors contre la double peine et les crimes policiers, dont on écoute un extrait.
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0: Voilà, donc on fera un troisième volet sur le racisme, dans lequel on parlera de politique migratoire, de problèmes d'accès aux droits, de surenchère politique. Ce sera pour une autre fois. Et pour l'instant, on fait un petit agenda.
1: Alors, je commence par notre agenda, par un événement qui a eu lieu hier, le 24 septembre, place Félix Poula. Mais on avait envie d'en parler. Avant-hier, pardon, bah oui, tout à fait, nous sommes le 26. C'était donc le rassemblement en soutien.

0: place Edmond Arnaud, dans le quartier Trècloître. L'événement Une fleur dans l'Isère, donc à la mémoire des manifestants algériens qu'on a évoqué tout à l'heure avec le préfet Papon, qui ont été massacrés donc, le 17 octobre 1961 à Paris.
1: Et enfin, on vous en parlera peut-être dans la prochaine émission, mais réservez tout de suite la date, le 7 novembre à 19h30, on va faire une soirée sur la Côte d'Ivoire, à l'occasion des élections présidentielles qui auront lieu le 25 octobre. Ce sera à la Correspondance, avenue Marcelin Berthelot, avec l'association Survie. Et ben, c'est la fin de notre émission, je crois.
0: Ouais.
1: Au revoir.
2: Salut.
0: À la prochaine.
3: Au revoir.
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Aujourd'hui, au nord de la France, au sud de l'Inde, par un café photo présenté par Régis David. Il était l'invité le mardi 26 novembre 2024 d'un café photo organisé par le club Les Traqueurs d'Images dans la salle des fêtes de Saint-Hilaire-du-Rosier. Cette conférence intitulée « Du nord de la France au sud de l'Inde » nous emmène par des prises de vue et surtout un narratif que nous écouterons avec attention pour ce voyage de Régis David au fil du temps de Dunkerque au littoral belge de Fos-sur-Mer jusqu'en Inde. Introduction par Chantal Penet, présidente du club des Traqueurs d'Images.

0: très content d'accueillir Régis. Pour une fois, c'est un membre du club qui fait un café photo. On a souvent invité des photographes, mais là, on est très heureux que ça soit Régis. Il apporte beaucoup au club. Il a plein d'idées, il a plein d'animations, de choses. Il nous aide beaucoup, donc on est très très contents et très fiers aussi qu'il fasse ce café photo. Il a bourlingué pas mal, donc vous allez voir ses photos, il va vous expliquer tout ça.
1: Eh ben merci Chantal de m'avoir invité. C'est vrai que ça fait 16 ans que je suis au club de Saint-Hilaire. Voilà, où chaque adhérent essaie d'apporter un petit peu ce qu'il peut pour animer le club et puis pour faire vivre cette association. Et puis pour beaucoup d'entre nous, ben la photographie c'est une passion, donc c'est sans problème. Voilà, donc c'est intitulé voyageur photographe et non pas photographe voyageur, hein, vous voyez, vous notez la différence. Parce que moi, je suis qu'un, à la rigueur, un voyageur. Je suis pas un photographe professionnel, même si je fais la photo depuis maintenant 1973. Je n'en vis pas, même si j'ai, vous verrez, des productions diverses et variées. Comment on va procéder ? Ben, je vais vous présenter un certain nombre de photos. Hein, je crois que vous êtes venus pour ça. Comme je le disais tout à l'heure, J'ai démarré la photo en 1973 à Dunkerque, puisque je suis originaire de là-haut, où j'ai vécu 25 ans. Et donc, ce qui m'intéressait, quand j'ai démarré la photo, c'était raconter des histoires. Et en fait, ça m'est resté, parce que ce que j'aime bien faire en photo, c'est des séries. On n'est pas obligé de faire des séries, mais disons que moi, c'est là que je m'éclate le plus. Et donc là, c'était une série, vous verrez, un petit peu, qui parle... peut-être du choix, de l'hésitation. Donc ça s'était réalisé, bien sûr, à l'époque en argentique. Chez moi, j'avais un mur où il n'y avait pas de tapisserie, il y avait une jolie lumière qui venait sur la gauche. Donc voilà, à l'époque, j'avais fait les tirages moi-même. Alors bon, j'ai scanné tout ça, vous voyez, donc forcément, les photos ont maintenant, 73 maintenant, elles ont eu 50 ans, donc... ça fait bizarre de dire ça, d'ailleurs. Donc, c'était une petite production de l'époque, mais ça m'a toujours intéressé de faire des choses comme ça, un petit peu des fictions. Pendant longtemps, j'ai hésité entre la photo et la vidéo. Et puis finalement, c'est vrai que j'avais vu La Jetée de Chris Marker. Je ne sais pas si vous connaissez ce film, qui est en fait... Enfin, c'est pas un film, c'est une

succession d'images. Et je me suis dit qu'avec l'image, on pouvait faire aussi du mouvement, on pouvait faire vivre les choses. À l'époque, la photographie française, ben, bon, bien sûr, si on sortait du courant humaniste, mais je ne sais pas si vous connaissez, il y a un photographe qui s'appelait Jean Loussieff, qui faisait des noirs et blancs très contrastés, et c'est vrai que ça m'inspirait un petit peu. Alors là, la maison, vous voyez derrière, enfin, là, c'est pour ceux qui sont à peu près le même âge que moi, vous reconnaissez la voiture, hein, une AMI6. Et la maison derrière, c'est ce qu'on appelait la maison du pendu à Ouaplage. C'est bon, couru par les photographes, surtout maintenant, à l'époque un peu moins. Et en fait, c'est une maison inhabitée, un peu en ruine, et voilà, qui a son charme, quoi. Donc, on y allait assez souvent pour faire des photos. Maintenant, le problème, c'est que le port de Dunkerque, ben bon, quand j'étais gamin, le port, il était dans la ville, bien sûr. Et puis, un peu à la fois, les bateaux ont grossi. Donc, et maintenant, il y a ce qu'on appelle l'avant-port, auquel on n'a plus accès. Et donc, ça situe. Pardon, c'est une zone, maintenant, je pense, qui est, on ne peut plus y aller. D'autant plus que, et vous savez, on parle toujours des usines de piles et tout ça qui sont de batteries qui sont installées à Dunkerque. Il y a encore pas mal de terrains industriels et je pense qu'ils bon, ils se sont installés dans ces coins-là. Donc je pense pas que, enfin je sais pas s'il y a encore, mais je pense pas qu'on puisse y aller. On a encore des amis à Dunkerque qui disaient qu'on ça devenait difficile ou qu'on pouvait plus y aller. Et puis les années ont passé. La famille, les enfants, je continuais toujours à faire de la photo de ma famille, des photos de montagne, on faisait pas mal de montagne. Et puis sont arrivées les années 2000. Les années 2000 avec, bien sûr, l'arrivée du numérique. Moi qui n'étais pas un très bon tireur, pas assez méticuleux, minutieux pour faire du labo, j'ai vu arriver le numérique avec un certain soulagement. En 2003, lors d'une course en VTT, malheureusement j'ai un accident, et un accident médical aussi, puisque je vais perdre la vue sur l'œil gauche, totalement. Ce qui change la vie, qui change la vue, bien entendu. Pendant 2-3 ans, ça n'a pas été facile, et la photo m'a beaucoup aidé. Je pense que la photo, c'est une très très bonne thérapie. Plage du Nord, je suis parti du Nord sans forcément retourner très très longtemps. Je suis pas retourné souvent, je veux dire. Et 20 ans, 25 ans après, j'ai retrouvé mon pays, mais avec ce qu'on appelle ce que j'ai appelé moi un œil de touriste averti. Bah, je connaissais les endroits, évidemment. Là, c'est la plage de Malo-les-Bains, pour ceux qui connaissent là-haut. Voilà. Donc, à l'époque, j'aimais bien le carré. Que j'aime toujours, hein, mais à l'époque, c'était pas du carré natif, hein, pour les photographes, je recadrais, mais je concevais la conception de mes photos en carré. Bien sûr, des couleurs, parce que j'aime encore, bien sûr, Martin Parr, photographe anglais, Harry Gruyart, tout ce qu'on appelle les coloristes. Donc, j'ai essayé d'attraper un petit peu ces scènes de la vie de la plage. Je me rappelle quand j'étais gamin, là, on construisait des trous comme ça, on s'amusait toute l'après-midi, les parents étaient contents, ils avaient la paix. Dans le Nord, vous savez qu'il fait beau plusieurs fois par jour. Quand il y a du soleil, les gens en profitent vraiment. Et donc là, les gens, d'ailleurs, c'est pas très bon, se font vraiment rôtir, hein, comme on sait pas si le lendemain il y aura du soleil, on en profite. Mais c'est pas très bon. Par rapport à ce que je vous disais, la vision monoculaire, comment on coupe les distances. Vous n'avez plus l'impression des distances. Donc, ce qui est un avantage pour moi en photo, parce qu'en fait, ça m'amène à faire des compositions qu'on ne fait pas forcément, en ayant deux yeux qui fonctionnent. Donc, beaucoup de couleurs. Bon, j'aime bien dans le carré, hein, vous connaissez la liberté de composition qu'il y a dans le carré, il n'y a pas de règle des tiers, il n'y a rien qui s'applique, donc on fait ce qu'on veut dans le carré, c'est un format magique, extraordinaire. Hein. Les lumières du Nord, hein, c'est pas pour rien que les peintres sont allés peindre là-haut, parce que la lumière est souvent magique. Je ne travaille pas au syndicat d'initiative du Nord-Pas-de-Calais, hein, mais c'est quand même une très très belle lumière. Quand on est dans le midi, souvent à 10h du matin, on range l'appareil et on le ressort le soir à 20h. Là, dans le Nord, on peut faire de la photo toute la journée. Avec ma femme, une année, on a fait la côte belge. 70 km de long, de à peu près la panne, la frontière, on va dire, jusqu'à Knokke-le-Zoute.
Chaque année, il y a un concours, une exposition d'art contemporain sur la plage. Et donc là, comme il ne manque pas d'humour, les Belges, ils avaient mis tous ces trucs avant, là, voilà, très colorés. Donc forcément, là, la photo est un peu donnée, il suffit d'attendre qu'il y ait des gamins qui passent, et puis la photo est faite. À l'époque, je recadrais mes photos sans format homothétique, vous savez, les formats homothétiques, 2/3, 3/4, etc. Après, quand il a fallu imprimer, c'était autre chose, mais à l'époque, je recadrais un peu comme je l'entendais. Donc, il y a un peu du carré, il y a du format classique, il y a du format panoramique. Donc, bah oui, ne pas centrer en photo, comme quoi les règles, on peut les contourner, j'aime bien contourner les règles, hein. Ça, c'est... On voit la ville de Ostende, dans le fond. Alors, Ostende, la côte belge, c'est, on va dire, 3 km Costa Brava, c'est-à-dire des immeubles de 10 ou 12 étages, et 3 km de dunes, et comme ça. Mais ça manque pas de charme, hein, si je vous incite à y aller. C'est très, très particulier comme ambiance. Et donc, pour chaque série que je fais, bon, souvent ça donne lieu à une expo. Celle-là, elle avait été exposée à Chabeuil en 2010. Et puis, je fais un petit catalogue d'exposition. Alors, je travaille avec la société Blurb, qui est assez chère. Faut attendre les promos. Ce qui est intéressant, c'est que vous pouvez télécharger leur logiciel pour faire votre livre, vous le stockez. Et quand vous êtes inscrit à leur letter, vous voyez passer des promos et vous commandez à ce moment-là. Donc, c'est pas inintéressant, mais ça reste quand même trop cher pour les diffuser à plusieurs exemplaires, quoi. Enfin, tout au moins, à 30€, les gens veulent pas les acheter. Donc, c'est pas la peine d'en faire plusieurs. Et je suis retourné à Dunkerque il y a maintenant 4 ans. Et j'ai refait des photos. Alors, si vous voulez vous amuser à regarder les différences. C'est vrai que la première série datait de 2008-2009. Et là, ça date de, il y a 3 ans, quoi, 2021. Et j'ai fait des choses totalement différentes. La preuve qu'un photographe, ça évolue. Et j'avais encore plus ce sentiment d'être chez moi sans être chez moi. Enfin, c'était assez étrange. Mais il est vrai que j'ai fait ce retour dans Dunkerque après avoir fait un stage à Chabeuil avec Pierre de Vallombreuse. Donc le stage, c'est 5 jours à Chabeuil. Et Chabeuil, c'est pas bien grand. Donc au bout d'un moment, on se dit, on est obligé de faire autre chose que ce que l'on sait faire. Et c'est ce qui est intéressant. Parce que forcément, moi, je suis sorti de ce stage avec un regard photographique totalement modifié, quoi. Donc, une très, très bonne expérience. À Dunkerque, vous savez, il y a le carnaval. Hein, tout le monde le connaît à peu près. Avant le carnaval, il y a ce qu'on appelle le bain des givrés. Le 1er janvier, les gens vont se baigner. Au départ, ils étaient une dizaine, et d'année en année, maintenant, ils sont 2 à 3 000 à aller dans l'eau, et il y a 10 000 personnes qui le regardent. Là, moi, les photos que j'ai faites, pareil, 2 années, 2012-2013, c'était encore pas encore trop de monde. Alors, comment ça se passe? Bien sûr, tout le monde a sorti son kletch. Le kletch, c'est l'habit de carnaval qu'on a rangé l'année d'avant, et on attend avec impatience de pouvoir le ressortir. Et donc là, ça y est, ils sont déguisés et ils attendent sur la digue parce qu'il y a de la musique, les fifres et les tambours. Et ils n'ont pas encore le signal d'y aller. Donc il y a cette dame avec son porte-voix qui demande là aux spectateurs de s'écarter parce que quand ça va être le moment, tout le monde va courir dans l'eau. Voilà. La dame que vous voyez là, c'est la dame qui était à l'origine du bain des givrés, hein, en 2000. En 2000, ils ont fait une espèce de défi, allez, on va se baigner demain, etc. Et c'est vrai que c'est un défi, l'eau est quand même à 8 degrés, 8, 9 degrés, bon, pas être frileux, quoi. Hein. Et puis des fois, sur la plage, il fait moins que ça. Hein. Donc vous avez compris qu'à Dunkerque, on a un sixième sens, hein. C'est donc le sens de la fête. Hein. Ce reportage, je me suis vraiment régalé, parce que ça me rappelait mon adolescence, quand je faisais carnaval. Et là, je suis au grand angle, je dois être à 1 mètre, même pas du gars, là. Ils aiment bien se faire photographier, les carnavaleux. Donc voilà, comme je disais, il y a toutes les générations. Donc on va pas rester à Dunkerque, on va voyager un petit peu quand même, parce que... Et donc, toujours à Dunkerque, un jour, moi j'étais au lycée, il y a un gars qui arrive du midi, et on comprenait à peine ce qu'il disait, forcément, nous on n'avait pas l'habitude. Et c'était l'inverse aussi, quand il parlait, on comprenait pas forcément ce qu'il disait. Déjà, comme tout le monde s'appelait avec des noms flamands, Van de Werchwerker et Verhaeghe. Et une fois que c'était, on avait fini les flamands, on attaquait les polonais.
Poslenik Vexorek, il était complètement perdu, le pauvre. Et il nous raconte que chez lui, il y a aussi de l'industrie. Moi, je dis, oh non, c'est pas vrai, c'est nous qui avons les usines, l'industrie, la pollution, tout ça. Il dit, non, chez nous, on a Port-du-Bouc, on a Fos-sur-Mer, il était de l'ensemble de Provence. Effectivement, en me renseignant un petit peu, en fait, en France, il y avait ce qu'on appelle le triangle de l'acier, hein, du temps où il y avait encore de l'acier en Lorraine. Il y avait de l'acier, bien sûr, dans le Nord. Port-du-Bouc, Fos-sur-Mer, ça avait été un plan dans les années 60. Hein, on a construit la Camargue, on a construit la Grand Motte et on a construit Port-du-Bouc. Donc, je suis allé là-bas, comme j'ai de la famille à Marseille, c'est aussi facilité. Je suis allé là-bas pour prendre un petit peu cette industrie au soleil, quoi, puisque nous, on a de l'industrie, mais pas forcément au soleil. Donc là, j'ai mis un traitement un petit peu particulier. Donc bon, ça a donné une exposition aussi. J'ai refait un petit peu les tirages en accentuant moins les couleurs. Sur chaque photo, bon, comme son nom l'indique, Paradis perdu, j'ai essayé d'avoir un petit peu de nature encore, hein, le paradis avant, et puis l'industrie qui est derrière. Mais là, je vous assure que la fumée était vraiment rouge. Hein, c'est pas moi qui ai coloré la fumée, c'est vraiment d'origine. Et donc, on est allé plusieurs fois se balader là-bas, et bon, j'avais ce souci de composer ces séries de photos. Alors, j'avais postulé une année à 7, il y avait une image particulière, il y avait le off, et je postule, c'était sur la Méditerranée, bah, je dis qu'il y a un temps en plein dedans, je postule, j'envoie le dossier le mardi, le jeudi, la dame, elle m'appelle, elle me dit, oui, c'est bon, parce qu'en fait, bon, c'est vrai que c'est une vision particulière de la Méditerranée. Alors là, c'est chat. Tout le monde me dit, ah, t'as fait un beau montage. Ben non, c'est pas un montage. En fait, à gauche de la photo, il y a une conserverie. Et les gars de la petite usine, là, de temps en temps, viennent donner du poisson aux chats. Donc en descendant de la voiture, je vois tous ces chats sortir des fourrés. Là, vous voyez, ils sont pas squelettiques, hein. Ils sont bien nourris. Et donc, ils vivent là en attendant que les gars viennent les nourrir, quoi. Photo de rue avec des chats. Voilà, donc là, il y a un pipeline qui passe au milieu de ces maisons qui... Il y en a beaucoup qui ne sont plus habitées. Hein.

On va partir en Inde cette fois-ci pour plusieurs voyages. Bon, je travaillais en maison familiale rurale. J'enseignais le PS et également la photographie, une classe de terminale. Donc pendant une vingtaine d'années, la maison familiale de Châteauneuf-sur-Isère est allée en Inde, à différents endroits, pour des voyages humanitaires au départ, solidaires ensuite. Parce qu'en fait, les maisons familiales dépendent du ministère de l'Agriculture. Et il y a toujours eu une mission du ministère de l'Agriculture de développement et d'aide à ces populations en difficulté. Donc on s'inscrivait là-dedans et on est parti en Inde. Moi, je suis parti 10 fois en Inde, 5 fois avec les élèves et puis 5 fois avec ma femme ou des amis. Donc l'Inde, bah oui, 3 300 000 km², 6 fois la France, une trentaine d'États, autant de langues parlées, 80% hindouistes, musulmans, bouddhistes plutôt dans ce coin-là, mais par ailleurs non, quelques catholiques encore au Kerala. Voilà, donc un patchwork de population, de langues. Et donc les premiers voyages, c'était ici, hein, on allait avec les élèves à Pondichéry. Vers Pondichéry, on travaillait avec une association qui s'appelle Village Communauté Développement Society, qui venait en aide aux intouchables. Vous savez qu'en Inde, il y a les castes, et en dehors des castes, au plus bas des CA, les intouchables. Donc, on travaillait avec Emmaüs International, et on partait 3 semaines à l'époque, 3 semaines pour construire des plateformes pour faire sécher les céréales. Donc, bon, je vous dis pas le dépaysement pour moi aussi, pour moi, et puis pour les élèves également, des élèves qui avaient souvent rarement voyagé. On a travaillé avec différentes associations. Ensuite, on est allé au Rajasthan chez Ramesh, qui est un éco-village, voilà. Et puis moi, à titre personnel, ben, on est allé à Calcutta et le dernier voyage, ça a été Bombay-Cochin, la côte ouest. Mais l'Inde, vous pouvez y aller 10 fois, et moi, je connais le pays, mais on peut encore y retourner 10 fois, il n'y a pas de souci. Hein. Donc les chantiers, ben voilà, c'est déroulé de cette façon-là. Sur les 3 semaines, on restait 4-5 jours au centre qui formait les intouchables. Et après, on partait dans les villages, habiter dans le village. Donc vous imaginez bien la proximité avec la population, la possibilité pour moi de faire des photos, et ça a vraiment pour moi enfin réveillé ce besoin de faire des photos.

Donc là, évidemment, il n'y a pas de brouette en Inde à tous, parce qu'autrement, ça tuerait 10 emplois. Hein, donc, c'est pas la peine. Donc, tout est comme ça, là, c'est des bassines en plastique, mais normalement, ce sont des bassines en ferraille. Et on construisait ces plateformes. Voilà notre plateforme construite. Hein. Alors, les Tamouls, parce que là, on est au Tamil Nadu, sont très forts pour les inaugurations. Ils font venir des chanteurs, il y a eu Kit Senet. Là, les élèves, les filles avaient eu des saris, etc. Donc, très, très belle organisation. Malheureusement, je suis retourné quelques années après, et c'est souvent un petit peu le problème quand on apporte un petit peu des installations comme ça. En fait, il y a une plateforme que j'ai construite avec les élèves qui est en très mauvais état, quoi. Mais bon, elle existe encore. Et puis après, on a changé d'association, hein, parce qu'on trouvait que la première, c'est aussi des fois un peu le problème dans l'humanitaire, c'est que l'argent, on ne sait plus trop où il va, ça finissait par coûter très très cher. Et on a changé d'association, toujours au Tamil Nadu, à Alapundi, un petit village à côté de Jinji. Et là, c'était une association GRRC, Gandhi Rural Rehabilitation Center. Eux, ils vendaient au départ du textile. Et il y avait une petite crise dans le textile, ça ne se vendait plus trop, donc ils produisaient de la spiruline. Donc nous, on était là pour remuer un peu les bacs, ramasser la spiruline, la faire sécher sur les toits. Voilà, donc là, on voit le geste, on passe ça dans un filtre, et en fait, il ne reste que la spiruline. Après, il la vendait en poudre, soit sous forme de petits cachets qu'on peut acheter dans nos pharmacies, quoi. C'est intéressant parce que, en fait, il y a une plus-value très importante, hein, sur ce genre de produits. Alors, les bénéfices servaient à aider les enfants handicapés du canton. En Inde, pour les enfants handicapés, il n'y a rien. Souvent, quand vous avez un enfant handicapé, c'est que vous êtes mal comporté dans la vie précédente, donc vous vous débrouillez, quoi. Et donc, ils ramassaient, avec l'argent qu'ils avaient, qu'ils récoltaient, il y avait un bus qui ramassait les enfants dans les hameaux, dans les villages, et il y avait un centre qui recevait ces enfants pour les scolariser, et les élèves donnaient un coup de main. Et puis, pendant qu'on y était, évidemment, on a fait de la photo. Et cette année-là, on avait choisi comme thème le portrait. Donc, 2-3 après-midi, on est parti dans le village faire des portraits. Et on a organisé une petite exposition que je vais appeler virtuelle parce que je vais expliquer, elle n'a pas duré très longtemps. Et dans le village, on a eu de la chance, il y avait un petit photographe qui, le pauvre, ne travaillait que quand il y avait de l'électricité, puisqu'il était en numérique. Et c'est souvent que dans les villages en Inde, à l'époque, il n'y avait pas toujours d'électricité. Ou alors ça s'arrêtait, vous ne saviez pas quand est-ce que ça recommençait. Donc là, on avait exposé toutes les photos sur le fil. Et puis évidemment, la nuit, que les enfants, qu'est-ce qu'ils faisaient? Ils passaient au-dessus de la barrière et ils venaient choper les photos. Alors, il y avait dans le village ce petit photographe, hein, qui... Ils ont amené la carte SD et puis ont développé. Alors, je sais pas si vous avez vu, on avait mis des petits bords ringards, là. Vous voyez? C'est typiquement indien. C'était du numérique, hein, comme on a chez nous, hein. Les mêmes machines, Fuji, là, claque, voilà, hein. Et donc, évidemment, on le faisait bien travailler, on était devenus copains. Donc, ce qui est sympa en milieu rural, c'est évidemment ces villages. Les maisons sont toutes petites, donc les gens vivent dehors. Nous, le centre où on était à peu près 1,5 km du bourg. Donc souvent, le matin, on travaillait assez tôt. Donc l'après-midi, on avait du temps pour aller se balader. Et on allait au village et on passait au milieu de ce village. Donc évidemment, les gens avec nous avaient beaucoup de bienveillance parce qu'ils savaient ce qu'on faisait au GRRC. Donc au niveau prise de photos, c'était paradisiaque, quoi. Donc moi, j'en ai bien sûr profité pour faire pas mal de photos, et c'est devenu une série qui s'appelle Alapundi, village du Tamil Nadu. À l'époque, beaucoup, beaucoup de vélos. Hein. On y est retourné en 2021. Bon, vous savez que l'Inde, puissance économique, future puissance économique, la croissance, même si elle profite beaucoup à certains, elle profite quand même un petit peu à tout le monde. Et maintenant, ils sont beaucoup passés en moto. Ils ont beaucoup de motos. Avec malheureusement le gros problème de toutes ces villes, New Delhi, etc., 16 millions d'habitants. Évidemment, il n'y a pas les infrastructures routières pour accueillir tout ce beau monde, donc il y a vraiment énormément de pollution. Je ne sais pas si vous avez suivi les informations là, ces temps derniers. À New Delhi, on ne pouvait plus sortir. Bon,
Une année, les élèves ont vécu ça. Moi, j'y étais pas. C'est un voyage, j'y étais pas. Mais ils ont été enfermés 2 jours dans l'hôtel. Dès qu'il n'y a plus de vent. Pas non plus une machine à laver. Bon, les femmes vont dans des espèces de bassins pour laver le linge. Et puis, ben, le moyen de transport, le vélo, voilà. 4 personnes sur un vélo, ça, c'est assez fréquent. C'est vrai que quand on voyage, le numérique, c'est quand même sympa, parce qu'on peut montrer ce qu'on prend. Et en général, ça marche bien. Les Indiens, vis-à-vis de la photo, sont très sociables. Ils adorent la photo. Souvent, ils vous appellent pour qu'ils le preniez en photo. C'est pas un pays où il y a un problème à faire de la photo, quoi. Et donc, beaucoup de vie à l'extérieur, hein. Voilà, donc les femmes indiennes sont toujours très colorées, bien sûr. Des très beaux saris, des fleurs dans les cheveux, des bijoux. Et donc j'ai fait pas mal de portraits aussi, hein, dans ce village. On est allé aussi au Tamil Nadu, la capitale c'est Chennai. Et il y a une plage qui s'appelle Marina Beach. Marina Beach, c'est là que viennent les habitants de Chennai. Hein, c'est une ville de 3 millions d'habitants qui viennent prendre le frais. Et donc sur cette plage, dans la journée il n'y a rien. Et puis le soir il y a plein de petits commerces qui s'installent. Et des petites gypsies, là c'est une gitane qui vient faire un petit numéro. Voilà. Donc un endroit très sympa si vous allez à Chennai. Lui il vend, c'est de la barbe à papa, hein, bien coloré. Donc on peut se restaurer. Quand on est touriste, vaut mieux éviter ces petites, comment on appelle ça là, ces petites tasses avec des fruits, parce que alors là, pour attraper la cagagne, il n'y a pas mieux. Étant donné que c'est nettoyé avec de l'eau qui n'est pas buvable, attention. Mangez ce qui est cuit, mais ce qui est cru, au moins lavez-vous même. Et sur cette plage, il y avait un photographe. Ce photographe, c'est ce qu'il faisait. Eh bien, en fait, les Indiens viennent se faire photographier avec des vedettes de cinéma. Alors nous, on ne les connaît pas, mais les gens que vous avez à gauche, là, je ne les ai pas rajoutés avec Photoshop, ce sont des grandeurs nature et en bois. Hein. Donc vous choisissez votre vedette, vous mettez à côté d'elle et il fait une photo. Alors j'en ai à la maison, mais avec des vedettes que je ne connais pas. Voilà. Et donc voilà le photographe, hein, qui sont bien organisés, hein, parce qu'ils ont un appareil photo, ils ont une petite imprimante. Ils prennent la photo, la carte SD, et 5 minutes après, vous partez avec votre... Pour 100 roupies, hein, 1 euro. Et pour moi, le dernier voyage avec les élèves, ça a été au Rajasthan. Hein, très, très beau pays. Culturellement, totalement différent de l'Inde du Sud. Et on avait des chantiers de ramassage d'ordures. Voilà. Et Dieu sait si, en Inde, il y a du travail. Hein, parce qu'ils ont accès maintenant à la consommation, pour beaucoup. Et malheureusement, non, rien. Il n'y a pas de poubelle. Moi, je bois souvent, des fois, du jus de mangue en bouteille, mais je vais pouvoir passer 3 heures avant de trouver une poubelle pour le mettre. Ils jettent tout, quoi. Tout. Autre exemple, avant, ils buvaient du chai dans des petites... dans des verres. Maintenant, c'est gobelet, voilà, en carton ou en plastique. Et maintenant, vous savez, quand vous arrivez vers un vendeur de chai, vous ne l'avez pas encore vu, mais par contre, vous voyez plein de gobelets par terre. Donc, dans les écoles, ils essaient de fonds d'éducation, etc., mais ils ont quand même beaucoup de problèmes avec le plastique. Et le dernier voyage qu'on a fait avec ma femme et un ami qui est au centre de la photo, Jean-Louis, hein, il avait sa fille qui travaillait à Calcutta, à Chalayam, qui est une association qui vient en aide aux enfants, hein, tous ces enfants que vous voyez là, ces ados sont des enfants qui ont été ramassés dans la rue, et donc c'est une institution catholique qui les forme, leur donne un métier, et puis voilà quoi. Donc un internat, ils n'avaient pas l'air malheureux, hein. Et donc on a visité Calcutta plusieurs fois, ville que j'aime bien en Inde, que j'aime beaucoup. Il y a des villes comme ça, vous débarquez, vous savez pas pourquoi, mais New Delhi. Je trouve toujours qu'il y a des embrouilles, ça, c'est pas terrible. Mumbai, c'est un peu plus anonyme. Et Calcutta, je trouve que c'est très chaleureux. C'est l'ancienne capitale culturelle de l'Inde. Alors, est-ce que c'est parce qu'on y connaissait quelqu'un? Je sais pas, mais enfin, toujours est-il que on s'est bien régalé à Calcutta.

C'était Régis David, photographe, invité de l'association Les Traqueurs d'Images pour sa conférence lors d'un café photo du nord de la France au sud de l'Inde. Enregistrement réalisé le 26 novembre 2024 dans la salle des fêtes de Saint-Hilaire-du-Rosier.

nord de la France au sud de l'Inde, un récit de Régis David pour un café photo organisé par l'association Les Traqueurs d'Images à Saint-Hilaire-du-Rosier le mardi 26 novembre 2024.

0: 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C'est un sujet hyper tabou dans notre société et pourtant, je suis persuadé qu'il est la clé pour tendre vers un monde plus soutenable, plus juste. 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
0: Le 19e siècle, l'âge d'or du recyclage des urines et matières fécales humaines. C'est ce que nous avons pu voir en long, en large et en travers dans l'épisode précédent. Mais après avoir longuement parlé des toilettes qui existaient à l'époque, j'aimerais désormais m'intéresser à la salle de bain, ou plutôt au cabinet de toilettes. C'est comme ça qu'on l'appelait à l'époque. De quoi porter à confusion, me direz-vous. Mais en fait, pas du tout. On dit bien faire sa toilette. Aujourd'hui, nous dirions peut-être prendre sa douche, je vous l'accorde. Mais pendant longtemps, le mot « toilette » est associé à la notion d'hygiène. C'est ce que j'aimerais aborder dans ce 4e épisode. Qu'est-ce qui est sale? Et qu'est-ce qui ne l'est pas? Comment ces notions de l'hygiène et du propre ont évolué à travers les âges? Nous mettons donc les eaux troubles de côté pour plonger dans des eaux plus transparentes, censées nous débarrasser de toutes les impuretés. Et cette douche, nous allons la prendre avec Monique Eleb, une historienne de l'architecture. Mais avant ça, une petite remise en contexte s'impose. En mai 2022, Nathan et moi laissons le Mont-Saint-Michel de côté pour traverser la contrée d'Orelsan et de Médine, la Normandie. Oui, je sais, j'aurais pu vous dire Guillaume le Conquérant, Gustave Flaubert, Pierre Corneille, ou encore Claude Monet, Renoir ou Pissarro. Mais bon, que voulez-vous, chacun sa culture. La Normandie nous fait rejoindre la Seine que nous suivons jusqu'à la capitale. Et là, horreur, c'est une vraie fourmilière. Il y a des gens partout. Un véritable enfer pour se déplacer à vélo. Certes, il y a de nombreuses infrastructures, mais malgré ça, il faut rester constamment concentré pour éviter l'accident. D'ailleurs, c'est là que je me suis fait insulter pour ne pas avoir laissé passer une voiture, alors même que c'est moi qui avais la priorité. Bref, quelle joie! Nous avons dans un premier temps slalomé entre les badauds, les taxis et les trottinettes électriques. Mais après quelques essais peu concluants, nous posons le pied à terre et décidons de faire appel au service de la célèbre RATP. Le bucolique voyage à vélo s'éloigne alors de nous. Nous sommes désormais de vrais citadins. Monique Eleb nous donne rendez-vous chez elle. C'est comme ça que nous nous retrouvons à sonner à son interphone. Bonjour, c'est Nathan et Victor du voyage à vélo En Selle. Nous venons pour l'interview. Quelques secondes après, la porte s'ouvre sur un immeuble chargé d'histoire. Nous sommes accueillis dans un grand appartement haussmannien, où le plafond est haut et où les craquements du parquet témoignent des années traversées. Là, au milieu des livres, nous retrouvons Monique. Elle a 76 ans au moment de notre rencontre. Elle est encore pleine d'énergie et semble ravie d'échanger avec nous. Malgré son grand âge, l'interview dure plus d'une heure. Aujourd'hui, Monique ne fait plus partie de ce monde. C'est avec beaucoup de tristesse que nous avons appris son décès en mai 2023, soit à peu près un an après notre rencontre. Les enregistrements que vous allez entendre représentent donc une de ses dernières apparitions dans un média. Elle rend compte, comme elle a toujours su si bien le faire, de ses travaux de recherche sur l'habitat et sur l'évolution de nos modes de vie à travers les âges. Comme nous, sentez-vous donc honoré de pouvoir entendre son témoignage si précieux.
3: Avant le XVIe siècle, on allait se laver dans les bains-douches, dans ce qui est l'équivalent des bains publics, les étuves, enfin, il y avait plusieurs noms.
4: Monique Eleb, historienne de l'architecture.
3: Et en fait... Les maladies vénériennes sont venues casser ce moment de grâce. Tout le monde allait dans les bains publics. Et peu à peu,

0: On a commencé à penser que l'eau était dangereuse, puisqu'elle ouvrait les pores et que donc, en ouvrant les pores de la peau, elle permettait l'entrée des miasmes. Donc, peu à peu, on a cessé de se laver. On a cessé de se laver, mais pas seulement pour ça. On a commencé à cesser de se laver aussi après le Concile de Trente, c'est-à-dire la contre-réforme. C'est-à-dire quand on a rappelé aux catholiques qu'il était interdit de se voir nu. Donc si on ne peut pas se voir nu, on ne peut pas se laver, ou très mal. Donc on était habitué aux odeurs corporelles très fortes, hein. On lavait très peu souvent son linge, et qu'il y a eu une époque au XVIIe siècle où on pouvait dire « Regardez ma chemise qui était très blanche, hier, aujourd'hui, elle est noire, donc elle m'a lavé. »
1: Ah, ce que ça fait du bien de se laver. Je suis dans les bains-douches, rue du Renard, dans le 4e arrondissement de Paris. Ces bains sont encore ouverts, bien qu'ils soient moins fréquentés qu'avant. Au 19e siècle, c'était un lieu incontournable de la vie parisienne. Les gens venaient s'y laver régulièrement. À cette époque, comme à celle des Romains, la toilette et l'hygiène avait donc lieu dans l'espace public. Seuls les riches pouvaient installer des cabinets dans leur maison. Ce fut d'abord un espace aménagé dans la chambre. Puis cela s'est de plus en plus démocratisé avant de se généraliser avec l'arrivée de l'eau dans les maisons. C'est un véritable transfert de l'espace public vers l'espace privé qui s'est effectué. Bon, je vous laisse, je dois finir de me sécher.
0: Les cabinets de toilettes, qui ne s'appelait pas comme ça, qui s'appelait garde-robe à l'époque, qui est jouxté la chambre, en général de la femme. On ne sait pas où se laver les hommes, mais enfin, les femmes, il fallait qu'elles se lavent. Donc, il y avait l'idée qu'il fallait que ce soit une pièce très sombre, avec très peu de lumière, pour ne pas se voir nu. Au XVIIIe siècle, c'est comme ça que la salle de bain commence à pointer son nez. Et puis, peu à peu, l'idée qu'on s'est trompé. Et Jean-Jacques Rousseau y est pour beaucoup dans l'histoire, puisque dans ses écrits, le retour à la nature, c'est aussi le retour à un corps accepté, à un corps naturel. Après, il y a les découvertes scientifiques. Quand Pasteur dit que pour que l'eau soit propre, il faut la faire bouillir, ça change complètement.
1: Ah, le siècle des Lumières, on vous l'a bien rabâché au collège. Pourtant, quand on voit ça en quatrième, on a parfois du mal à se rendre compte de son importance. Mais ici, cela prend tout son sens. Du point de vue de l'hygiène, on comprend rapidement que ce mouvement de philosophie va développer une nouvelle vision du monde. Au sein de la communauté scientifique, cette période s'est traduite par l'augmentation des échanges, des débats et des interactions. Sans surprise, ça a conduit à de nouvelles découvertes et à l'affirmation de nombreux consensus scientifiques tels que la Terre tourne autour du Soleil et non l'inverse. En matière d'hygiène et d'assainissement, les grandes révolutions scientifiques ont lieu dans le domaine de la médecine et de la chimie. On pense par exemple aux découvertes de Pasteur, de Claude Bernard, mais aussi et surtout de Lavoisier. Vous avez déjà entendu ces noms-là, j'en suis sûr. Ne serait-ce parce qu'ils correspondent souvent à des noms de rues, de stations de métro ou d'instituts. Lavoisier est principalement connu pour cette phrase si célèbre. « Rien ne se perd, rien ne se crée, tout se transforme. »
0: Et peu à peu, on commence à avoir des petits cabinets de toilettes minuscules, avec de l'eau dans des brocs et des bassines. Et on fait une toute petite toilette de chat. Hein. Puis arrive quelque chose qui s'appelle le tub. Le tub, c'est très important parce que c'est une bassine plate qui arrive à la fin du 19e siècle et dans laquelle on se met debout avec une grosse éponge et on peut se laver comme ça.
2: Les industries Ancel ont ramené d'outre-Manche un ustensile à la pointe de la technologie. Conçu pour vous, le premier bain portatif à prix réduit. le tub, un objet joli et pratique qui trouvera sa place dans vos cabinets.
3: Frotte-toi, savonne-toi.
2: Mais où ça? Mais où ça?
3: Frotte-toi, savonne-toi, dans le tub qui te toilettera.
2: La fabrique en sel, de la cuvette à votre assiette.
1: Le tub. Je suis sûr que vous voyez à quoi ça ressemble. Cette grande bassine apparaît régulièrement dans l'adaptation au cinéma du roman d'Émile Zola qui s'appelle Germinal. On y voit à plusieurs reprises Gérard Depardieu se laver dedans en rentrant d'une journée à la mine. Ses habitudes et ses normes d'hygiène commencent donc à se développer petit à petit et vont s'accentuer grâce à deux choses. L'arrivée de l'eau potable dans les maisons, mais aussi et surtout les découvertes scientifiques qui vont marquer cette période. Elles vont grandement faire évoluer le milieu de la médecine en nous permettant de comprendre les facteurs de transmission des maladies au sein de la population. C'est le passage de la théorie des miasmes à la théorie des germes.
4: Au XVIIIe siècle, la méfiance à l'égard de ces matières est devenue extrêmement importante parce que la médecine, qui s'intéresse d'ailleurs beaucoup à la ville à cette époque-là, est très marquée par ce qu'on appelle le néo-hippocratisme.
5: Sabine Barle, historienne de l'assainissement.
4: Se réfère aux théories d'Hippocrate et en particulier à son traité des eaux, des airs et des lieux qui dit que finalement ce qui fait la santé ou la maladie, c'est l'environnement dans lequel on baigne.
6: On ne vous la présente plus. Cette voix vous est désormais familière. Il s'agit de Sabine Barr. C'est l'historienne que nous avons rencontrée juste avant de partir en voyage. C'est notre fil rouge dans cette fabuleuse histoire des toilettes. Pour tout vous avouer, dans ce périple, c'est un peu comme si elle m'avait pris la main et m'avait emmené dans un long voyage qui dura près de 300 ans, quelque part entre le 18e et le 20e siècle.
4: Et donc les médecins sont persuadés que ce qui fait que les urbains meurent très jeunes et sont en très mauvaise santé, c'est parce que l'environnement urbain est particulièrement corrompu. Et cette corruption, il l'attribue essentiellement aux matières en putréfaction. Donc les matières en putréfaction, c'est toutes sortes de choses, parmi lesquelles les urines et les excréments. Donc ça, c'est une chose qui est clairement identifiée, même si le vecteur n'est pas forcément connu, même si on parle de miasme au lieu de parler de bactéries, de micro-organismes, etc. etc. Mais c'est tout à fait important dans la pensée médicale et dans la pensée hygiéniste.

0: La théorie des miasmes, c'est une théorie qui date d'il y a longtemps, mais qui était qui a beaucoup été mise en avant pour le choléra, justement, au 19e siècle.
1: Renaud Piaroux, épidémiologiste, spécialiste du choléra.
0: Quand le choléra est arrivé en Europe, il a touché préférentiellement la périphérie des grandes villes, les faubourgs où les conditions de vie étaient moins bonnes. Le centre-ville, je sais pas moi, les beaux quartiers existaient déjà. Il y avait puis des quartiers beaucoup moins, avec une densité de population plus grande, où les gens venaient travailler dans l'industrie qui était en train de se mettre en place en Angleterre, en France. Ces quartiers, sentaient mauvais. Et c'est là que le choléra fait le plus de dégâts. Donc certains ont fait un lien entre la puanteur de l'air et le fait que les gens tombaient malades.
2: Renaud Piaroux est un épidémiologiste mondialement connu. Je l'ai découvert au moment de la pandémie de Covid-19, lors de ses différentes apparitions dans les médias télévisés. Honnêtement, je ne me faisais pas trop d'illusions en lui proposant une interview. Nous étions alors en plein voyage à vélo, habillés en cuissard, la marque des lunettes de soleil imprimées sur nos visages et des barbes laissées à l'abandon. Je n'imaginais pas une seule seconde qu'un médecin aussi réputé que lui puisse accepter une entrevue avec deux cyclistes passionnés par les toilettes. C'est donc avec beaucoup d'appréhension que nous franchissons les portes de l'hôpital La Pitié-Salpêtrière. Il nous accueille gentiment dans son bureau. Le service de parasitologie qu'il dirige aujourd'hui est chargé d'histoire puisqu'il est le premier laboratoire au monde à avoir réussi à isoler le virus du sida. Le VIH.

0: Au-delà de l'endroit où nous sommes, Bruno Piarrot nous impressionne par sa grande carrure, sa prestance et sa voix grave assurée. C'est une belle voix pour un podcast, mais elle fait flipper lors d'une interview, je peux vous l'assurer. Nous n'en menions pas large, nous, tous les deux, les jeunes cyclistes avec leur petit micro. Petit à petit, je commence à comprendre pourquoi Renaud a accepté de nous recevoir. C'est un homme de terrain. Durant ses études, il s'est rapidement spécialisé sur les maladies tropicales. Tout au long de sa carrière, il s'est longuement engagé au sein de l'association Médecins du Monde. Bénévolement, sur ses congés, il intervient sur des situations d'urgence dans des pays en guerre ou en pleine pandémie. Au fil du temps, Renaud s'est spécialisé sur l'étude du choléra. Cette maladie qui semble disparue pour nous, les Occidentaux, mais qui persiste encore dans de nombreux pays. Le nom Renaud Piarrot est devenu célèbre à partir de 2010, lorsqu'il a été mandaté par le gouvernement haïtien pour étudier la propagation du choléra dans le pays. Le rapport qu'il remet alors aux autorités donne pour responsable l'Organisation mondiale des Nations unies. L'ONU quoi, rien que ça. Pour comprendre le contexte et les enjeux de ce scandale sanitaire international, je vous laisserai écouter l'émission de France Culture qui s'intitule « Mécanique des épidémies ». Mais gardons cette histoire pour une prochaine fois et plongeons plutôt dans l'Europe du 19e siècle. Le choléra est bel et bien présent et le milieu médical a du mal à expliquer sa propagation.
1: C'est une théorie qui expliquait que le choléra soit plutôt à tel endroit plutôt qu'à tel autre endroit. Elle s'opposait à la théorie pasteurienne, mais qui est arrivée plus tard, la théorie des germes, défendue par Pasteur et par Robert Koch en Allemagne. Cette théorie est venue supplanter la théorie des miasmes.
2: Avant le développement des appareils de mesure comme les microscopes, il était extrêmement difficile de comprendre pourquoi les gens tombaient malades. Ne pouvant avoir conscience du monde microscopique présent sous nos yeux, nous pensions que les maladies provenaient des miasmes, des sortes de vapeurs ou de brouillards toxiques remplis de particules de matière décomposée. Avec cette théorie, les médecins de l'époque considéraient que les maladies pouvaient apparaître de manière spontanée au sein des matières en putréfaction. Personne ne parlait alors de microbes. On utilisait le mot miasme sans trop comprendre les mécanismes de contamination. Le principal indicateur était alors l'odeur. Dès que quelque chose puait, il fallait s'en méfier. Cette manière de voir la maladie a justifié en grande partie la transformation de l'espace urbain au cours de ce siècle. En disant cela, je pense notamment à la mise en place des poubelles en ville. Mais en 1865, Louis Pasteur vient renverser cette théorie des miasmes. Il découvre alors le rôle des microbes dans les processus de contamination et de fermentation. On comprend alors que la maladie provient de microbes qui se reproduisent dans l'environnement et dans nos corps humains. Certains microbes sont clairement identifiés comme la cause de certaines maladies, par exemple ceux de la variole et du choléra.
1: En France, il y a eu des épidémies de choléra. C'est pas que dans les pays africains ou en Asie qu'on a eu du choléra, mais ça commence au 19e siècle, au début du 19e siècle, une série d'extensions des épidémies de choléra qui jusqu'ici restaient plutôt autour du golfe du Bengale, l'Inde, le Bangladesh, qui se mettent à s'étendre parce qu'on voyage de plus en plus. La première extension qu'on va appeler une pandémie, c'est-à-dire une épidémie à une échelle intercontinentale, on va dire. Cette première extension va pas toucher la France, elle est vers 1817-1818, mais ça va jusqu'en Russie, commence à toucher un peu l'Europe. La deuxième, 1832, ça arrive en France et c'est la panique totale. Ça va dans les grandes villes essentiellement parce que à ce moment-là, les égouts, l'apport en eau potable, tout ça se mélangeait plus ou moins, et donc il y a des épidémies extrêmement meurtrières à Paris, à Londres, à ce moment-là. Puis il y a une troisième pandémie vers le milieu du 19e siècle, vers 1850, puis encore une autre en gros, et puis ça va faire comme ça six pandémies jusqu'au début du 20e siècle. Ça s'arrête à ce moment-là et ça ne reprend qu'en 1960 avec la septième pandémie, et on est toujours dans la septième pandémie, sauf que Elle a à peine effleuré l'Europe,

0: C'est vraiment le, quand on a bien séparé l'approvisionnement en eau de l'assainissement. Parce qu'à un moment, on prenait l'eau dans la Seine, et ben, on prend plutôt en amont qu'en aval des villes, mais en amont de Paris, on est quand même à l'aval, en aval d'autres villes, et donc ça permettait au choléra de se transmettre. Et pareil, à Londres, ça a été parfaitement démontré vers 1850, où, ben, à propos d'une épidémie dans un quartier de Londres, à Soho, c'est une pompe, une bande fontaine en quelque sorte, qui était à l'origine de la contamination des gens du quartier. Et ça a été démontré par un épidémiologiste qui s'appelait Jon Snow, mais ce n'est pas celui de Game of Thrones, et qui a fait un excellent travail. Il a montré, à partir d'une carte, ce que pouvait être l'origine de cette épidémie, parce qu'il y avait plusieurs pompes dans le quartier, et c'était autour d'une pompe, celle de Broad Street. Autour de cette pompe, il y avait plein de gens qui mouraient. Ailleurs, non. Ça, on dit que c'est la première étude épidémiologique moderne.
1: Le néo-hippocratisme comme l'hygiénisme défendent l'idée selon laquelle il faut transformer l'espace urbain. Dans un premier temps, la question d'améliorer l'hygiène d'une part et d'améliorer la récupération des sous-produits urbains vont en quelque sorte de pair. C'est-à-dire que, surtout pour l'assainissement, en gros, l'objectif de l'assainissement pour notamment les ingénieurs, mais aussi les chimistes, les médecins, etc., du 19e siècle, c'est rendre la ville plus salubre et nourrir les urbains. C'est-à-dire que l'enjeu de salubrité et l'enjeu alimentaire sont complètement imbriqués. Et ça, c'est une chose qui a été probablement sous-estimée dans les travaux portant sur l'histoire urbaine et sur l'histoire de l'hygiénisme. Ce qu'il y a, c'est que on va voir qu'à un moment donné, c'est points de vue vont pouvoir diverger parce que les médecins vont dénoncer le caractère insalubre d'un certain nombre de techniques associées à la valorisation et au recyclage. Et à la fin du 19e siècle, bah de toute façon, les enjeux vont complètement se séparer puisque l'enjeu alimentaire ne va plus être associé à la question de l'assainissement. Et donc, ça va devenir deux questions complètement différentes.
2: La relation que nous entretenons avec notre corps est quelque chose de très personnel. Toutefois, elle est influencée par la société dans laquelle nous vivons. Les normes d'hygiène et de propreté définies pour nos corps, nos espaces publics et nos maisons ne sont que le résultat de choix collectifs, de modes et de tendances en constante évolution. À l'époque, les différents courants scientifiques, philosophiques et médicaux ont radicalement bouleversé le rapport des peuples européens à leur corps et à l'hygiène. Les pandémies successives qui ont eu lieu ont aussi marqué les esprits. Elles ont influencé le développement de règles d'hygiène plus strictes et transformé les modes de vie. À cette époque, on cherche alors à repousser les odeurs putrides vers l'extérieur des villes sans se soucier des impacts que cela peut avoir sur l'environnement. Mais en réalité, les épidémiologistes attribuent rapidement la propagation des maladies d'origine fécale comme le choléra à la contamination des eaux de consommation. Dès le début, nous avions donc pris conscience de la présence de certains microbes ou de miasmes dans l'eau potable. Ce n'est donc pas tant le développement du tout à l'égout qui a fait disparaître les maladies, comme le choléra. C'est plutôt la mise en place d'un traitement poussé sur l'eau arrivant à nos robinets qui a bloqué la propagation des maladies. C'est d'ailleurs, encore aujourd'hui, la première chose que réalisent les ONG qui interviennent sur des situations d'urgence. Par exemple, dans un camp constitué de milliers de réfugiés, où le choléra se propage à une vitesse folle, la première chose à faire est d'amener de l'eau potable et de la traiter pour éviter que les populations se contaminent entre elles avec les eaux de boisson ou de cuisine. Et dans un second temps seulement, on met en place un hôpital pour soigner les malades et on construit des toilettes. Ce constat explique très bien pourquoi la mise en place du tout à l'égout a fait l'objet de grands débats au sein de la communauté scientifique de l'époque. L'argument selon lequel il s'agissait de la solution miracle face à la maladie ne fut pas le plus fort face aux besoins croissants d'engrais pour l'agriculture. C'est ce que nous révélera le prochain épisode de cette fabuleuse histoire. Merci à nos trois intervenants que sont Monique Eleb, Sabine Barle et Renaud Piaroux. Vous les retrouverez très certainement dans la suite de cette aventure.
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1: Allô, vous m'entendez ? Bon, ça répond toujours pas. Bon, ben, je vais laisser un petit message.
2: Bonjour, vous êtes bien sur la messagerie Ancel. L'équipe de production n'est pas disponible pour le moment. Veuillez laisser un message. Nous vous rappellerons dès que possible.
1: Bonjour, c'est Dr Poop à l'appareil. Dis donc, j'ai bien l'impression que vous reconnaissez mon numéro de téléphone maintenant. Je tombe à chaque fois sur le répondeur. Ça en devient blessant à force. Bon, pour ce quatrième opus, il y a du boulot. Plein de petites confusions se sont glissées dans vos explications. On croirait presque que vous avez fait exprès pour que je reste concentré tout le long de l'épisode. C'est malin. Alors, un peu d'étymologie pour commencer. L'expression « faire sa toilette » que vous citez n'apparaît en réalité qu'à partir du 19e siècle. À cette époque, le cabinet de toilette correspond à l'endroit où l'on se lave. Dire « les cabinets » ou « les toilettes » pour désigner l'endroit où l'on fait ses besoins est finalement très récent. Ces expressions sont passées dans le langage courant qu'à partir du 20e siècle seulement. Tant que je parle de date, j'en profite pour clarifier la période dans laquelle on est. Il est souvent question du siècle des Lumières dans cet épisode, mais il faut savoir que le siècle des Lumières correspond au 18e siècle, et qu'en revanche, quand vous citez Pasteur et Claude Bernard, on est déjà dans le 19e. Mis à part quand vous parlez de Rousseau, l'intégralité des propos de ce numéro se situe finalement au 19e siècle. C'est d'autant plus vrai quand vous parlez de la propagation des maladies via la contamination d'eau potable découverte par les médecins et les scientifiques au 19e. Bon, il se fait tard, je vais vous laisser. Un conseil, soyez vigilant pour le prochain épisode, ou sinon vous aurez encore affaire à moi. Voilà, bisous, Dr Poop.
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Aujourd'hui, au nord de la France, au sud de l'Inde, par un café photo présenté par Régis David. Il était l'invité le mardi 26 novembre 2024 d'un café photo organisé par le club Les Traqueurs d'Images dans la salle des fêtes de Saint-Hilaire-du-Rosier. Cette conférence intitulée « Du nord de la France au sud de l'Inde » nous emmène par des prises de vue et surtout un narratif que nous écouterons avec attention pour ce voyage de Régis David au fil du temps, de Dunkerque au littoral belge, de Fos-sur-Mer jusqu'en Inde. Introduction par Chantal Penet, présidente du club des Traqueurs d'Images.

0: très content d'accueillir Régis. Pour une fois, c'est un membre du club qui fait un café photo. On a souvent invité des photographes, mais là, on est très heureux que ça soit Régis. Il apporte beaucoup au club. Il a plein d'idées, il a plein d'animations, de choses. Il nous aide beaucoup, donc on est très très contents et très fiers aussi qu'il fasse ce café photo. Il a bourlingué pas mal, donc vous allez voir ses photos, il va vous expliquer tout ça.
1: Eh ben merci Chantal de m'avoir invité. C'est vrai que ça fait 16 ans que je suis au club de Saint-Hilaire. Voilà, où chaque adhérent essaie d'apporter un petit peu ce qu'il peut pour animer le club et puis pour faire vivre cette association. Et puis pour beaucoup d'entre nous, ben la photographie c'est une passion, donc c'est sans problème. Voilà, donc c'est intitulé voyageur photographe et non pas photographe voyageur, hein, vous voyez, vous notez la différence. Parce que moi, je suis qu'un, à la rigueur, un voyageur. Je suis pas un photographe professionnel, même si je fais la photo depuis maintenant 1973. Je n'en vis pas, même si j'ai, vous verrez, des productions diverses et variées. Comment on va procéder ? Je vais vous présenter un certain nombre de photos. Hein, je crois que vous êtes venus pour ça. Comme je le disais tout à l'heure, J'ai démarré la photo en 1973 à Dunkerque, puisque je suis originaire de là-haut, où j'ai vécu 25 ans. Et donc, ce qui m'intéressait, quand j'ai démarré la photo, c'était raconter des histoires. Et en fait, ça m'est resté, parce que ce que j'aime bien faire en photo, c'est des séries. On n'est pas obligé de faire des séries, mais disons que moi, c'est là que je m'éclate le plus. Et donc là, c'était une série, vous verrez, un petit peu, qui parle... peut-être du choix, de l'hésitation. Donc ça s'était réalisé, bien sûr, à l'époque en argentique. Chez moi, j'avais un mur où il n'y avait pas de tapisserie, il y avait une jolie lumière qui venait sur la gauche. Donc voilà, à l'époque, j'avais fait les tirages moi-même. Alors bon, j'ai scanné tout ça, vous voyez, donc forcément, les photos ont maintenant, 73, maintenant, elles ont eu 50 ans, donc... ça fait bizarre de dire ça, d'ailleurs. Donc, c'était une petite production de l'époque, mais ça m'a toujours intéressé de faire des choses comme ça, un petit peu des fictions. Pendant longtemps, j'ai hésité entre la photo et la vidéo. Et puis finalement, c'est vrai que j'avais vu La Jetée de Chris Marker. Je sais pas si vous connaissez ce film, qui est en fait... Enfin, c'est pas un film, c'est une succession d'images. Et je me suis dit qu'avec l'image, on pouvait faire aussi du mouvement, on pouvait faire vivre les choses. À l'époque, la photographie française, on sortait du courant humaniste, mais je sais pas si vous connaissez, il y avait un photographe qui s'appelait Jean Loussieff, qui faisait des noirs et blancs très contrastés, et c'est vrai que ça m'inspirait un petit peu. Alors là, la maison que vous voyez derrière, c'est pour ceux qui sont à peu près le même âge que moi, vous reconnaissez la voiture, hein, une M6. Et la maison derrière, c'est ce qu'on appelait la maison du pendu à Ouaplage. C'est couru par les photographes, surtout maintenant, à l'époque un peu moins.

Et en fait, c'est une maison inhabitée, un peu en ruine, et voilà, qui a son charme, quoi. Donc, on y allait assez souvent pour faire des photos. Maintenant, le problème, c'est que le port de Dunkerque, ben bon, quand j'étais gamin, le port, il était dans la ville, bien sûr. Et puis, un peu à la fois, les bateaux ont grossi. Donc, et maintenant, il y a ce qu'on appelle l'avant-port, auquel on n'a plus accès. Et donc, ça situe. Pardon, c'est une zone, maintenant, je pense, qui est, on ne peut plus y aller. D'autant plus que, et vous savez, on parle toujours des usines de piles et tout ça qui sont de batteries qui sont installées à Dunkerque. Il y a encore pas mal de terrains industriels et je pense qu'ils bon, ils se sont installés dans ces coins-là. Donc je pense pas que, enfin je sais pas s'il y allait encore, mais je pense pas qu'on puisse y aller. On a encore des amis à Dunkerque qui disaient qu'on ça devenait difficile ou qu'on pouvait plus y aller. Et puis les années ont passé. La famille, les enfants, je continuais toujours à faire de la photo de ma famille, des photos de montagne, on faisait pas mal de montagne. Et puis sont arrivées les années 2000. Les années 2000 avec, bien sûr, l'arrivée du numérique. Moi qui n'étais pas un très bon tireur, pas assez méticuleux, minutieux pour faire du labo, j'ai vu arriver le numérique avec un certain soulagement. En 2003, lors d'une course en VTT, malheureusement j'ai un accident, et un accident médical aussi, puisque je vais perdre la vue sur l'œil gauche, totalement. Ce qui change la vie, qui change la vue, bien entendu. Pendant 2-3 ans, ça n'a pas été facile, et la photo m'a beaucoup aidé. Je pense que la photo, c'est une très très bonne thérapie. Plage du Nord, je suis parti du Nord sans forcément retourner très très longtemps. Je suis pas retourné souvent, je veux dire. Et 20 ans, 25 ans après, j'ai retrouvé mon pays, mais avec ce qu'on appelle ce que j'ai appelé moi un œil de touriste averti. Bah, je connaissais les endroits, évidemment. Là, c'est la plage de Malo-les-Bains, pour ceux qui connaissent là-haut. Voilà. Donc, à l'époque, j'aimais bien le carré. Que j'aime toujours, hein, mais à l'époque, c'était pas du carré natif, hein, pour les photographes, je recadrais, mais je concevais la conception de mes photos en carré. Bien sûr, des couleurs, parce que j'aimais bien et j'aime encore, bien sûr, Martin Parr, photographe anglais, Harry Gruyart, tout ce qu'on appelle les coloristes. Donc, j'ai essayé d'attraper un petit peu ces scènes de la vie de la plage. Je me rappelle quand j'étais gamin, là, on construisait des trous comme ça, on s'amusait toute l'après-midi, les parents étaient contents, ils avaient la paix. Dans le Nord, vous savez qu'il fait beau plusieurs fois par jour. Quand il y a du soleil, les gens en profitent vraiment. Et donc là, les gens, d'ailleurs, c'est pas très bon, se font vraiment rôtir, hein, comme on sait pas si le lendemain il y aura du soleil, on en profite. Mais c'est pas très bon. Par rapport à ce que je vous disais, la vision monoculaire, comment on coupe les distances. Vous n'avez plus l'impression des distances. Donc, ce qui est un avantage pour moi en photo, parce qu'en fait, ça m'amène à faire des compositions qu'on ne fait pas forcément, en ayant deux yeux qui fonctionnent. Donc, beaucoup de couleurs. Bon, j'aime bien dans le carré, hein, vous connaissez la liberté de composition qu'il y a dans le carré, il n'y a pas de règle des tiers, il n'y a rien qui s'applique, donc on fait ce qu'on veut dans le carré, c'est un format magique, extraordinaire. Hein. Les lumières du Nord, hein, c'est pas pour rien que les peintres sont allés peindre là-haut, parce que la lumière est souvent magique. Je ne travaille pas au syndicat d'initiative du Nord-Pas-de-Calais, hein, mais c'est quand même une très très belle lumière. Quand on est dans le midi, souvent à 10h du matin, on range l'appareil, on le ressort le soir à 20h. Là, dans le Nord, on peut faire de la photo toute la journée. Avec ma femme, une année, on est allé, on a fait la côte belge. 70 km de long, de à peu près La Panne, la frontière, on va dire, jusqu'à Knokke-le-Zoute. Chaque année, il y a un concours, une exposition d'art contemporain sur la plage. Et donc là, comme il ne manque pas d'humour, les Belges, ils avaient mis tous ces trucs avant, là, voilà, très colorés. Donc forcément, là, la photo est un peu donnée. Il suffit d'attendre qu'il y ait des gamins qui passent et puis la photo est faite. À l'époque, je recadrais mes photos sans format homothétique. Vous savez, les formats homothétiques, 2/3, 3/4, etc. Après, quand il a fallu imprimer, c'était autre chose. Mais à l'époque, je recadrais un peu comme je l'entendais. Donc il y a un peu du carré, il y a du format classique, il y a du format panoramique. Donc, bah oui, ne pas s'entrer en photo, comme quoi les règles, on peut les contourner. J'aime bien contourner les règles. Hein. Ça, c'est
On voit la ville de Ostende dans le fond. Alors Ostende, la côte belge, c'est on va dire 3 km Costa Brava, c'est-à-dire des immeubles de 10 ou 12 étages et 3 km de dunes et comme ça. Mais ça manque pas de charme hein, si je vous incite à y aller. C'est très très particulier comme ambiance. Et donc pour chaque série que je fais, bon, souvent ça donne lieu à une expo. Celle-là, elle avait été exposée à Chabeuil en 2010. Et puis je fais un petit catalogue, catalogue d'exposition. Alors je travaille avec la société Blurb, qui est assez chère, faut attendre les promos. Ce qui est intéressant, c'est que vous pouvez télécharger leur logiciel pour faire votre livre, vous le stockez. Et quand vous êtes inscrit à leur letter, vous voyez passer des promos et vous commandez à ce moment-là. Donc c'est pas inintéressant, mais ça reste quand même trop cher pour les diffuser à plusieurs exemplaires, quoi. Enfin, tout au moins, à 30 euros, les gens veulent pas les acheter, donc c'est pas la peine d'en faire plusieurs. Et je suis retourné à Dunkerque il y a maintenant 4 ans. Et j'ai refait des photos. Alors, si vous voulez vous amuser à regarder les différences. C'est vrai que la première série datait de 2008-2009. Et là, ça date de, il y a 3 ans, quoi, 2021. Et j'ai fait des choses totalement différentes. La preuve qu'un photographe, ça évolue. Et j'avais encore plus ce sentiment d'être chez moi, sans être chez moi. Enfin, c'était assez étrange. Mais il est vrai que j'ai fait ce retour à Dunkerque après avoir fait un stage à Chabeuil avec Pierre de Vallombreuse. Donc le stage, c'est 5 jours à Chabeuil. Et Chabeuil, c'est pas bien grand. Donc au bout d'un moment, on se dit, on est obligé de faire autre chose que ce que l'on sait faire. Et c'est ce qui est intéressant, parce que forcément, moi je suis sorti de ce stage avec un regard photographique totalement modifié, quoi. Donc une très très bonne expérience. À Dunkerque, vous savez, il y a le carnaval. Hein, tout le monde le connaît à peu près. Avant le carnaval, il y a ce qu'on appelle le bain des givrés. Le 1er janvier... les gens vont se baigner. Au départ, ils étaient une dizaine, et d'année en année, maintenant, ils sont 2 à 3 000 à aller dans l'eau, et il y a 10 000 personnes qui le regardent. Là, moi, les photos que j'ai faites, pareil, 2 années, 2012-2013, c'était encore pas encore trop de monde. Alors, comment ça se passe? Bien sûr, tout le monde a sorti son cletch. Le cletch, c'est l'habit de carnaval qu'on a rangé l'année d'avant, et on attend avec impatience de pouvoir le ressortir. Et donc là, ça y est, ils sont déguisés et ils attendent sur la digue parce qu'il y a de la musique, les fifres et les tambours. Et ils n'ont pas encore le signal d'y aller. Donc il y a cette dame avec son porte-voix qui demande là aux spectateurs de s'écarter parce que quand ça va être le moment, tout le monde va courir dans l'eau. Voilà. La dame que vous voyez là, c'est la dame qui est à l'origine du bain des givrés, hein, en 2000. En 2000, ils ont fait une espèce de défi, allez, on va se baigner demain, etc. Et c'est vrai que c'est un défi, l'eau est quand même à 8 degrés, 8, 9 degrés, bon, pas être frileux, quoi. Hein. Et puis des fois, sur la plage, il fait moins que ça. Hein. Donc vous avez compris qu'à Dunkerque, on a un sixième sens, hein. C'est donc le sens de la fête. Hein. Ce reportage, je me suis vraiment régalé, parce que ça me rappelait mon adolescence, quand je faisais carnaval. Et là, je suis au grand angle, je dois être à 1 mètre, même pas du gars, là. Ils aiment bien se faire photographier, les carnavaleux. Donc voilà, comme je disais, il y a toutes les générations. Donc on va pas rester à Dunkerque, on va voyager un petit peu quand même, parce que... Et donc, toujours à Dunkerque, un jour, moi j'étais au lycée, il y a un gars qui arrive du midi, et on comprenait à peine ce qu'il disait, forcément, nous on n'avait pas l'habitude. Et c'était l'inverse aussi, quand il parlait, on comprenait pas forcément ce qu'il disait. Déjà, comme tout le monde s'appelait avec des noms flamands, Van de Werchwerker et Verhaag. Et une fois qu'on avait fini les flamands, on attaquait les polonais, Poznanik, Wieczorek, il était complètement perdu, le pauvre. Et il nous raconte que chez lui, il y a aussi de l'industrie. Moi je dis, oh non, c'est pas vrai, c'est... C'est nous qui avons les usines, l'industrie, la pollution, tout ça. Il dit non, chez nous, on a Port-du-Bouc, on a Fos-sur-Mer, il était de l'ensemble de Provence. Effectivement, en me renseignant un petit peu, en fait, en France, il y avait ce qu'on appelle le triangle de l'acier, hein, du temps où il y avait encore de l'acier en Lorraine. Il y avait de l'acier, bien sûr, dans le Nord. Port-du-Bouc, Fos-sur-Mer, ça avait été un plan dans les années 60, hein, on a construit la Camargue, on a construit la Grand Motte et on a construit Port-du-Bouc. Donc, je suis allé là-bas. Comme j'ai de la famille à Marseille, c'est aussi facilité. Je suis allé là-bas
pour prendre un petit peu cette industrie au soleil, quoi, puisque nous, on a de l'industrie, mais pas forcément au soleil. Donc là, j'ai mis un traitement un petit peu particulier. Donc bon, ça a donné une exposition aussi. J'ai refait un petit peu les tirages en accentuant moins les couleurs. Sur chaque photo, bon, comme son nom l'indique, Paradis perdu, j'ai essayé d'avoir un petit peu de nature encore, hein, c'est que le paradis avant, et puis l'industrie qui est derrière. Mais là, je vous assure que la fumée était vraiment rouge. Hein, c'est pas moi qui ai coloré la fumée, c'est vraiment d'origine. Et donc on est allé plusieurs fois se balader là-bas, et bon, j'avais ce souci de composer ces séries de photos. Alors j'avais postulé une année à 7, il y avait une image particulière, il y avait le off, et je postule, c'était sur la Méditerranée, bah, je dis qu'il y a un tombe en plein dedans. Je postule, j'envoie le dossier le mardi, le jeudi la dame elle m'appelle, elle me dit oui c'est bon, parce qu'en fait bon c'est vrai que c'est une vision particulière de la Méditerranée. Alors là, c'est chat. Tout le monde me dit « Ah, t'as fait un beau montage ». Ben non, c'est pas un montage. En fait, à gauche de la photo, il y a une conserverie. Et les gars de la petite usine, là, de temps en temps, viennent donner du poisson aux chats. Donc, en descendant de la voiture, je vois tous ces chats sortir des fourrés. Là, vous voyez, ils sont pas squelettiques. Hein. Ils sont bien nourris. Et donc, ils vivent là en attendant que les gars viennent les nourrir, quoi. Photo de rue avec des chats. Voilà, donc là, il y a un pipeline qui passe au milieu de ces maisons qui... Il y en a beaucoup qui ne sont plus habitées. Hein.

On va partir en Inde cette fois-ci pour plusieurs voyages. Bon, je travaillais en maison familiale rurale. J'enseignais le PS et également la photographie, une classe de terminale. Donc pendant une vingtaine d'années, la maison familiale de Châteauneuf-sur-Zère est allée en Inde, à différents endroits, pour des voyages humanitaires au départ, solidaires ensuite, parce qu'en fait les maisons familiales dépendent du ministère de l'Agriculture, et il y a toujours eu une mission du ministère de l'Agriculture de développement et d'aide à ces populations en difficulté. Donc on s'inscrivait là-dedans et on est parti en Inde. Moi je suis parti 10 fois en Inde, 5 fois avec les élèves et puis 5 fois avec ma femme ou des amis. Donc l'Inde, bah oui, 3 300 000 km², 6 fois la France, une trentaine d'États, autant de langues parlées, 80% hindouistes, musulmans, bouddhistes plutôt dans ce coin-là, mais par ailleurs non, quelques catholiques encore au Kerala. Voilà. Donc un patchwork de population, de langues. Et donc les premiers voyages, c'était ici, hein, on allait avec les élèves à Pondichéry. Vers Pondichéry, on travaillait avec une association qui s'appelle Village Community Development Society, qui venait en aide aux intouchables. Vous savez qu'en Inde, il y a les castes, et en dehors des castes, au plus bas des, il y a les intouchables. Donc, on travaillait avec Emmaüs International, et on partait 3 semaines à l'époque, 3 semaines pour construire des plateformes pour faire sécher les céréales. Donc, bon, je vous dis pas le dépaysement pour moi aussi, et puis pour les élèves également, des élèves qui avaient souvent rarement voyagé. On a travaillé avec différentes associations. Ensuite, on est allé au Rajasthan chez Ramesh, qui est un éco-village, voilà. Et puis moi, à titre personnel, ben, on est allé à Calcutta et le dernier voyage, ça a été Bombay Cochin, la côte ouest. Mais l'Inde, vous pouvez y aller 10 fois et moi, je connais le pays, mais on peut encore y retourner 10 fois, il n'y a pas de souci. Hein. Donc les chantiers, ben voilà, c'est déroulé de cette façon-là. Sur les 3 semaines, on restait 4-5 jours au centre qui formait les intouchables. Et après, on partait dans les villages, habiter dans le village. Donc vous imaginez bien la proximité avec la population, la possibilité pour moi de faire des photos et ça a vraiment pour moi enfin réveillé ce besoin de faire des photos.

Donc là, évidemment, il n'y a pas de brouette en Inde, à tous, parce qu'autrement, ça tuerait 10 emplois. Hein, donc, c'est pas la peine. Donc, tout est comme ça, là, c'est des bassines en plastique, mais normalement, ce sont des bassines en ferraille. Et on construisait ces plateformes. Voilà notre plateforme construite. Hein. Alors, les Tamouls, parce que là, on est au Tamil Nadu, sont très forts pour les inaugurations. Ils font venir des chanteurs, il y a une petite scénette. Là, les élèves, les filles avaient eu des saris, etc. Donc, très, très belle organisation. Malheureusement, je suis retourné quelques années après, et c'est souvent un petit peu le problème quand on apporte un petit peu des installations comme ça. En fait, il y a une plateforme que j'ai construite avec les élèves qui est en très mauvais état, quoi. Mais bon, elle existe encore. Et puis après, on a changé d'association, hein, parce qu'on trouvait que la première, c'est aussi des fois un peu le problème dans l'humanitaire, c'est que l'argent, on ne sait plus trop où il va, ça finissait par coûter très très cher. Et on a changé d'association, toujours au Tamil Nadu, à Alapundi, un petit village à côté de Jinji. Et là, c'était une association GRRC, Gandhi Rural Rehabilitation Center. Eux, ils vendaient au départ du textile. Et il y avait une petite crise dans le textile, ça ne se vendait plus trop, donc ils produisaient de la spiruline. Donc nous, on était là pour remuer un peu les bacs, ramasser la spiruline, la faire sécher sur les toits. Voilà, donc là, on voit le geste, on passe ça dans un filtre, et en fait, il ne reste que la spiruline. Après, il la vendait en poudre, soit sous forme de petits cachets qu'on peut acheter dans nos pharmacies, quoi. C'est intéressant parce que, en fait, il y a une plus-value très importante, hein, sur ce genre de produits. Alors, les bénéfices servaient à aider les enfants handicapés du canton. En Inde, pour les enfants handicapés, il n'y a rien. Souvent, quand vous avez un enfant handicapé, c'est que vous êtes mal comporté dans la vie précédente, donc vous vous débrouillez, quoi. Et donc, ils ramassaient, avec l'argent qu'ils avaient, qu'ils récoltaient, il y avait un bus qui ramassait les enfants dans les hameaux, dans les villages, et il y avait un centre qui recevait ces enfants pour les scolariser, et les élèves donnaient un coup de main. Et puis, pendant qu'on y était, évidemment, on a fait de la photo. Et cette année-là, on avait choisi comme thème le portrait. Donc, 2-3 après-midi, on est parti dans le village faire des portraits. Et on a organisé une petite exposition que je vais appeler virtuelle parce que je vais expliquer, elle n'a pas duré très longtemps. Et dans le village, on a eu de la chance, il y avait un petit photographe qui, le pauvre, ne travaillait que quand il y avait de l'électricité, puisqu'il était en numérique. Et c'est souvent que dans les villages en Inde, à l'époque, il n'y avait pas toujours d'électricité. Ou alors ça s'arrêtait, vous ne saviez pas quand est-ce que ça recommençait. Donc là, on avait exposé toutes les photos sur le fil. Et puis évidemment, la nuit, que les enfants, qu'est-ce qu'ils faisaient? Ils passaient au-dessus de la barrière et ils venaient choper les photos. Alors, il y avait dans le village ce petit photographe, hein, qui... Ils ont jamais la carte SD et puis ont développé. Alors, je sais pas si vous avez vu, on avait mis des petits bords ringards, là. Vous voyez? C'est typiquement indien. C'était du numérique, hein, comme on a chez nous, hein. Les mêmes machines, Fuji, là, claque, voilà, hein. Et donc, évidemment, on le faisait bien travailler, on était devenus copains. Donc, ce qui est sympa en milieu rural, c'est évidemment ces villages. Les maisons sont toutes petites, donc les gens vivent dehors. Nous, le centre où on était à peu près 1,5 km du bourg. Donc souvent, le matin, on travaillait assez tôt. Donc l'après-midi, on avait du temps pour aller se balader. Et on allait au village et on passait au milieu de ce village. Donc évidemment, les gens avec nous avaient beaucoup de bienveillance parce qu'ils savaient ce qu'on faisait au GRRC. Donc au niveau prise de photos, c'était paradisiaque, quoi. Donc moi, j'en ai bien sûr profité pour faire pas mal de photos. Et c'est devenu une série qui s'appelle Alapundi, village du Tamil Nadu. À l'époque, beaucoup, beaucoup de vélos. Hein. On y est retourné en 2021. Bon, vous savez que l'Inde, puissance économique, future puissance économique, la croissance, même si elle profite beaucoup à certains, elle profite quand même un petit peu à tout le monde. Et maintenant, ils sont beaucoup passés en moto. Ils ont beaucoup de motos. Avec malheureusement le gros problème de toutes ces villes, New Delhi, etc., 16 millions d'habitants. Évidemment, il n'y a pas les infrastructures routières pour accueillir tout ce beau monde, donc il y a vraiment énormément de pollution. Je ne sais pas si vous avez suivi les informations là, ces temps derniers. À New Delhi, on ne pouvait plus sortir. Bon,
Une année, les élèves ont vécu ça. Moi, j'y étais pas. C'est un voyage, j'y étais pas. Mais ils ont été enfermés 2 jours dans l'hôtel. Dès qu'il n'y a plus de vent, pas non plus une machine à laver. Bon, les femmes vont dans des espèces de bassins pour laver le linge. Et puis, ben, le moyen de transport, le vélo, voilà. 4 personnes sur un vélo, ça, c'est assez fréquent. C'est vrai que quand on voyage, le numérique, c'est quand même sympa, parce qu'on peut montrer ce qu'on prend. Et en général, ça marche bien. Les Indiens, vis-à-vis de la photo, sont très sociables. Ils adorent la photo. Souvent, ils vous appellent pour qu'ils le preniez en photo. C'est pas un pays où il y a un problème à faire de la photo, quoi. Et donc, beaucoup de vie à l'extérieur. Hein. Voilà, donc les femmes indiennes sont toujours très colorées, bien sûr. Des très beaux saris, des fleurs dans les cheveux, des bijoux. Et donc, j'ai fait pas mal de portraits aussi, hein, dans ce village. On est allé aussi au Tamil Nadu, la capitale, c'est Chennai. Et il y a une plage qui s'appelle Marina Beach. Marina Beach... C'est là que viennent les habitants de Chennai. Hein, c'est une ville de 3 millions d'habitants qui viennent prendre le frais. Et donc, sur cette plage, dans la journée, il n'y a rien. Et puis, le soir, il y a plein de petits commerces qui s'installent. Et des petites gypsies. Là, c'est une gypsy, une gitane, qui vient faire un petit numéro. Voilà. Donc, un endroit très sympa. Si vous allez à Chennai, lui, il vend... C'est de la barbe à papa. Hein, bien coloré. Donc, on peut se restaurer. Quand on est touriste, il vaut mieux éviter ces petites... comment on appelle ça, là? Ces petites tasses avec des fruits, parce que alors là, pour attraper la cagagne, il n'y a pas mieux. Étant donné que c'est nettoyé avec de l'eau qui n'est pas buvable, attention. Mangez ce qui est cuit, mais ce qui est cru, au moins, lavez-vous même. Et sur cette plage, il y avait un photographe. Ce photographe, c'est ce qu'il faisait. Eh bien, en fait, les Indiens viennent se faire photographier avec des vedettes de cinéma. Alors, nous, on ne les connaît pas, mais les gens que vous avez à gauche, là, je ne les ai pas rajoutés avec Photoshop, ce sont des grandeurs nature et en bois. Hein. Donc, vous choisissez votre vedette, vous mettez à côté d'elle et il fait une photo. Alors, j'en ai à la maison, mais avec des vedettes que je ne connais pas. Voilà. Et donc, voilà le photographe, hein, qui sont bien organisés, hein, parce qu'ils ont un appareil photo, ils ont une petite imprimante. Ils prennent la photo, la carte SD, et 5 minutes après, vous partez avec votre... Pour 100 roupies, hein, 1 euro. Et pour moi, le dernier voyage avec les élèves, ça a été au Rajasthan. Hein, très, très beau pays. Culturellement, totalement différent de l'Inde du Sud. Et on avait des chantiers de ramassage d'ordures. Voilà. Et Dieu sait si, en Inde, il y a du travail. Hein, parce qu'ils ont accès maintenant à la consommation, pour beaucoup... Et malheureusement, non, rien. Il n'y a pas de poubelle. Moi, je bois souvent, des fois, enfin, souvent, du jus de mangue en bouteille, mais je vais pouvoir passer 3 heures avant de trouver une poubelle pour le mettre. Ils jettent tout, quoi. Tout. Autre exemple, avant, ils buvaient du chai dans des petites. Dans des verres. Maintenant, c'est cambouré. Comment on appelle ça? Le gobelet, voilà, en carton ou en plastique. Et maintenant, vous savez, quand vous arrivez vers un vendeur de chai, vous ne l'avez pas encore vu, mais par contre, vous voyez plein de gobelets par terre. Donc, dans les écoles, ils essaient, ils font de l'éducation, etc., mais ils ont quand même beaucoup de problèmes avec le plastique. Et le dernier voyage qu'on a fait avec ma femme et un ami qui est au centre de la photo, Jean-Louis, hein, il avait sa fille qui travaillait à Calcutta, à Chalayam, qui est une association qui vient en aide... aux enfants, hein, tous ces enfants que vous voyez là, ces ados sont des enfants qui ont été ramassés dans la rue, et donc c'est une institution catholique qui les forme, leur donne un métier, et puis voilà quoi. Donc un internat, ils n'avaient pas l'air malheureux, hein. Et donc on a visité Calcutta plusieurs fois, ville que j'aime bien en Inde, que j'aime beaucoup. Il y a des villes comme ça, vous débarquez, vous savez pas pourquoi, mais New Delhi. Je trouve toujours qu'il y a des embrouilles, ça, c'est pas terrible. Mumbai, c'est un peu plus anonyme. Et Calcutta, je trouve que c'est très chaleureux. C'est l'ancienne capitale culturelle de l'Inde. Alors, est-ce que c'est parce qu'on y connaissait quelqu'un? Je sais pas, mais enfin, toujours est-il que on s'est bien régalé à Calcutta.

c'était Régis David, photographe, invité de l'association Les Traqueurs d'Images pour sa conférence lors d'un café photo du nord de la France au sud de l'Inde. Enregistrement réalisé le 26 novembre 2024 dans la salle des fêtes de Saint-Hilaire-du-Rosier.

0: C'était du nord de la France au sud de l'Inde, un récit de Régis David pour un café photo organisé par l'association Les Traqueurs d'Images à Saint-Hilaire-du-Rosier le mardi 26 novembre 2024.
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Bonsoir et bienvenue au Brise-Glace. Moi, je m'appelle Befortino. J'avais des musiciens, mais vu qu'ils ne sont pas là encore, je vais commencer tout seul. Une petite chanson qui part d'un train, un vieux train à vapeur. On peut entendre son sifflet qui siffle, jaune. Et on entend ces roues qui font Et en fait, ce vieux train, il est pas trop neuf, il est pas trop propre non plus, mais putain, comme il a voyagé loin et les choses qu'il a vues qu'il n'aurait jamais vues s'il n'était pas un vieux train à vapeur. Et en fait, il a pas de chez lui, sauf la campagne, mais c'est pas grave. Ce qui lui rend triste, c'est le fait qu'il a pas de copine. Parce que, après tout, il croit que le bon Dieu lui a fait pour être monté dessus.